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Yes, tu viens d'écouter l'original Kiba qui vient de sortir ce nouvel album Ayobatsu. Kiba avec H et Salsa et Dancehall, c'est le premier morceau qu'on a écouté. Le second, c'était Kiba qui réunit Bounty Killer, Kalash, Buzzy Signal et l'original Barrington Levy pour une tune spécialisée sur les vibes 90s. Et la dernière, Kiba toujours avec Buju Banton et l'original Tribal Kush. La tune, c'est 18 Shot, Big Tune. 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
1: 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À l'instant même, vous venez d'écouter un morceau de Billy Man, accompagné de Lynn Louise et DJ Innovateur, Back in the Business. Encore avant, Rudimental, Recognize, Fit Ella Here. Et encore un morceau d'avant, Rudimental, Feel This Love, avec John Newman. 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
5: Ouais, totalement formidable. Vous êtes toujours sur les bandes de Continue de Radio Canu. On a écouté dans l'ordre le titre « L'enfer des villes », extrait de l'album « L'enfer des villes ». On retrouve dessus Benaïssa, Drixi, Fracas, Sal, Tovi de la clique MDP, le rap. Juste après, c'était le Lyonnais Mathieu Côte avec son morceau « Tendre ». Et à l'instant, c'était Rural, alias MC Requin, avec ce magnifique titre de 1 minute 22 qui s'appelle « Bibiné ». 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

Alors, vous venez d'écouter quelques artistes malgaches. D'abord, Dame avec Miavuna Vunatukou. Ensuite, Radzir avec Massinandrein, le village où j'ai grandi. Et puis, Là-bas de Edgar.

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1: 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C'était à l'instant Laura Merling avec What He Wore.
2: Juste avant le vieux tube des VRP, c'était Léo.
1: Et juste avant, c'était Marianne Oswald sur un texte de Jacques Prévert, La chasse à l'enfant, sur le 102.2.
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Vous êtes toujours à l'écoute des bandes continues de Radio Canut, la plus rebelle des radios. On est en train de s'écouter Children of Boredom de Short Days. Avant ça, c'était Poussière de Syndrome 81. Et encore avant, c'était Groundhog Day de Under 45. Bonne écoute des bandes continues sur Radio Canut.

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Vous avez pu écouter dans l'ordre programme avec le meilleur moyen pour y rester. Ensuite, c'était Johnny Jane avec le titre Normal. Et enfin, Ariane Moffat avec Mon Corps. 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

Et c'était un instant classique sur Radio Canu, on va pas la faire comme d'autres. Eh bien, vous venez d'écouter Ludovico Einaudi qui interprétait le titre Divenire. C'était suivi de Tchaïkovski avec la symphonie numéro 3 en ré majeur, opus 29 Allegro Vivo. Et c'est un orchestre dirigé par Herbert von Karajan. Et en fait, ça c'était le troisième morceau. Et en deuxième morceau, vous avez écouté Karl Hoff avec l'orchestre du Capitole de Toulouse qui était dirigé par Michel Plasson et qui interprétait Ecce Gratum, qui est un extrait de Carmina Burana. 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

des vieux groupes de post-punk sur Radio Canu. Vous venez d'écouter dans l'ordre Divo avec le morceau Whip It. Juste après, c'était les Italiens et Italiennes de Fedols avec Stimulation. Et enfin, à l'instant, c'était The Mekons avec Never Been in a Riot.

Salut toi, c'est bien Radio Canu, c'est les bandes continues. On vient de s'écouter Joy Division avec She's Lost Control, Sioxy and the Banshees avec The Passenger et pour finir It's Your Makeup avec Dust in the Cathedral.

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C'était Soumaya avec Mon Instinct. Juste avant, c'était Annie Kouni de Polo et Pan. Et encore avant, Comment de Clou. Et c'est les bandes continues sur Radio Canut.

On vient d'écouter Johnny Cash, mis en musique par Acid Paoli, Oppenheimer Analysis Devil's Dance, et on a terminé avec Malik Djoudi, le titre est Sous Garantie, Radio Canu 102.2.

Et c'était les Irlandais Kneecap, Get Your Brits Out, l'Italienne Anna, son titre Bando, et enfin la franco-congolaise Théodora, Congolese sous BBL, Radio Canu, la meilleure des radios. 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

Vous êtes toujours sur Radio Canu, on vient d'écouter dans l'ordre Surrender avec le morceau New Monarchy. Ensuite c'était Angelic Upstart avec Kids on the Streets. Et enfin c'était Chumbawamba avec Digger's Song, la chanson des Bécheux. 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

Vous êtes toujours sur Radio Canu 102.2. On vient de s'écouter dans l'ordre Destroyer avec Times Square Poison Season 1, suivi d'un morceau tiré du deuxième album du projet musical électronique français Arendelle. L'album s'appelle Solaris Pellis et la chanson c'était Section 11. Et enfin, c'était Beach House avec la merveilleuse chanson PPP. 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

venez d'entendre dans l'ordre de passage trois groupes de la région lyonnaise. Tout d'abord Schlass avec le morceau Kiki, ensuite Yves Le Guillard et le morceau Mon Infirmière, suivi enfin de Supernova avec le morceau Adieu l'espèce.

0: Sec à l'instant sur les ondes de Radio Canus 102.2 avec le titre Non, non, non, non, je ne suis plus sous. Auparavant, John Severi avec What's She Told Me, histoire de rester dans les histoires un petit peu tordues d'amour, n'est-ce pas? Et PJ Harvey avec le célébrissime Come on, Billy, Radio Canus 102.2.
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Et vous venez d'écouter Repoman de Danica, War on Women de Delilah Bonne, Sugar Mama de Dua Saleh. 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

Vous avez pu écouter dans l'ordre Programme avec le meilleur moyen pour y rester. Ensuite, c'était Johnny Jane avec le titre Normal. Et enfin, Ariane Moffat avec Mon Corps. 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

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Dans l'ordre, donc, sur ces bandes continues, vous avez écouté Skindred avec Shut Your Mouth, juste avant Gentleman's Pistols avec Private Rendezvous, et juste avant les Flayed avec Release the Fever, Radio Canu, la plus rock'n'roll des radios.

On s'est fait une petite session du nord de la France, du reggae dub du nord de la France. On avait commencé par Kamel Dub Poet, l'oppresseur et l'opprimé, suivi de Wise Rockers Dubbin, et là c'est Nubians Backwards.

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2: Vous êtes toujours sur Radio Canu, vous écoutez les bandes continues. On vient d'écouter dans l'ordre Home Run de Rice. Ensuite, c'était 49-3 du Suisse Kounsa. Et enfin, on a écouté une rareté venant du Sénégal avec Pifroas et le morceau Walla Walla Bok. 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

Vous êtes sur les bandes continues de Radio Canu et on a écouté Taxi Kebab, Leïla, Aïmat, Ita, et là c'était Ventre de Biche où je cache les choses. 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

Vous avez pu écouter dans l'ordre Vilain Cœur avec le titre À quoi tu joues, suivi de Vesperland avec le morceau Words, et enfin c'était André Bonhomme avec le morceau Le Partage. Trois artistes de la région Rhône-Alpes, et vous écoutez bien Radio Canut.

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Alors, qu'est-ce qu'on vient d'écouter à l'instant sur Radio Canus? C'était Sage comme des sauvages avec le morceau Saint-Martin l'Olive, juste avant Médine, Media Training, et encore avant Léonie Pernet, Réparer le monde. 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

Vous êtes bien sûr Radio Canut, la plus rebelle des radios. On s'est fait une petite session WK avec Itachi et Aeration Stepa, le morceau Stalking de l'année 96, suivi d'un artiste français qui vit en Angleterre. Il s'appelle Yongadis avec son crew Higher Meditation. Il nous a fait une version raw dub de la tune Days and Nights. Et on a fini avec une production presque complètement lyonnaise avec Marshall Nico Redeem et Levity Records à la production, accompagné du chanteur anglo-jamaïcain Tenasta pour V-Strain.

Vous êtes bien sur Radio Canu, on s'est fait une petite session reggae dub, c'était le chanteur qu'on appelle The Don, Leroy Smart, on était dans les années 85, Chicken Dance, suivi de du français Tena qui a fait un album avec Audi, Tena meets Audi, et la tune Do Not Worry, il faut jamais s'inquiéter dans la vie. On a terminé avec une chanson un peu engagée, quand même de Kifaz, on nous endort, Radio Canu, toujours la plus rebelle des radios et la plus cool and airy.

On est bien sur Radio Canu. Vous écoutez les bandes continues et pour les trois derniers titres, on vient d'entendre dans l'ordre Absent-Minded, My Eric's Part 1, Tech N9ne featuring Mayday, Kendall, Morgan, Kendricks et Lamar avec leur titre Fragile et Green Horns avec leur titre There is an End. 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

Et c'était les Irlandais Kneecap, Get Your Brits Out, l'Italienne Anna, son titre Bando, et enfin la franco-congolaise Théodora, Congolise sous BBL. 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

Vous êtes sur Radio Canu, c'est les bandes continues. Et on vient d'écouter dans l'ordre L7 avec Andres, ensuite Deftones avec Seven Words, et pour terminer, Cavalera Conspiracy avec le titre Inflicted.

0: Vous venez d'entendre Balkan Beatbox avec Digital Monkey. Ensuite, c'était Fanfare Chocarlia avec Bunitsa Batetoba. Et enfin, Zone d'Orgo avec Opa Tsupa. 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

Vous êtes toujours sur Radio Canu, vous venez d'écouter un triptyque lyonnais avec en premier Crépuscule de Dr Kyle, ensuite Extraterrestre de l'Ours, puis le calepin de Freddy Dokis.

Vous venez d'entendre sur Radio Canu, la plus rebelle des radios, vous venez d'entendre Sezen Aksu qui chantait Sen Arlama. Juste avant, c'était Pat Harris qui chantait Hippie Hippie Shake. Et encore avant, c'était Gangpol Unmeet qui chantait Swiss Knife.

Donc, vous venez d'écouter à l'instant même Amami et Vori. Juste un peu avant, c'était Marquane et Gotu. Et juste encore avant, Fedei Pacha, Radio Canu 102.2.

On vient d'écouter Marcus Eye avec Adopta pour la tune Mr. Moneyman en mode rocksteady. On a enchaîné avec l'original Naomi Cowan from Jamaica avec son morceau True Lies. Et on a fini avec les vibes UK du label Ariwa avec Joe Ariwa à la prod et Ashanti Sela au chant Live Upright. 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

Vous êtes sur Radio Canus et les bandes continuent. Et on vient d'écouter une reprise de Tool par Tool lui-même, donc avec le morceau Opiate. Et ensuite, c'était un remix de Umwelt, enfin fait par Umwelt, donc un remix de Gwendoline du morceau La fin du monde. Voilà, Radio Canus 102.2.

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Vous êtes sur Radio Canu. Alors dans l'ordre, on vient d'écouter Buffa avec MF Groove, suivi de Groupuscule Incandescent, Les Chevaux Hongrois, Chien, Chienne. Et pour finir, Kamikaze Électronique, un groupe marseillais avec son titre Venice Down. 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

Radio Canu, la plus dance floor des radios, avec Birdie Nam Nam. À l'instant, c'était Manuel for Successful Wyatt. Juste avant, c'était Yerba Buena avec El Burrito. Et encore avant, Karina Salvado avec Padrezé. 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

On vient d'écouter sur Radio Canu le dernier album de Onyx Rap US Lower East Side. On a écouté trois extraits, donc le premier c'était Over Petit Shit, le deuxième America's Nightmare et le dernier Tear Shit Up. 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

On vient de s'écouter pile à dub avec Birdie Nixon pour la tune Countryside. Juste avant, on s'est fait une petite session avec des artistes UK Reggae Dub de Birmingham. C'était Prince Jamu, Want No Problem. Et on avait commencé par le légendaire King Earthquake, Tin Pan Dub.

0: Bonjour à tous, chers auditeurs. Il est 10h à la pendule de Radio Canu. Et comme tous les dimanches de 10h à midi, c'est l'émission Musique, etc. qui débute. Musique, etc. Une émission musicale de Radio Canu. Dans cette première partie, donc de 10h à 11h, j'accueille dans les studios le groupe Borderline. De ma gauche à ma droite, il y a Arnaud le batteur, Arnaud le guitariste, Étienne le chanteur et Enzo bassiste de Borderline. Borderline, bonjour et bienvenue à Radio Canu.
1: Bonjour, salut Guillaume.
0: Alors on va écouter un peu rapidement un premier morceau pour voir à quoi ressemble votre musique. Bah, partons peut-être du principe que tout le monde ne vous connaît pas et peut-être faire un historique, une présentation du groupe Borderline. Ça fait combien de temps que le projet existe? Voilà, quelle est son histoire?
1: Alors individuellement, le groupe ça fait à peu près depuis 2022 qu'il existe et tout. Et après tout, on a un peu un background musical dans notre expérience personnelle. Mais ça fait à peu près 2-3 ans qu'on tourne et qu'on cherche à se professionnaliser.
0: Comment vous êtes arrivé à la musique chacun?
1: Et bah Enzo, je te laisse, donc Enzo la basse, je te laisse nous faire part de ton parcours.
2: Et ben moi ça fait faire 5-6 ans que j'ai commencé la basse. Et au début j'aimais pas du tout la musique, c'est assez drôle, mais j'en avais horreur. Et un jour je suis tombé sur le biopic de Freddie Mercury, Bohemian Rhapsody. Et je me suis dit, c'est peut-être pas si mal que ça la musique. Et puis quand j'ai vu la scène de Another One by the Dust, je me suis dit, c'est ça que je veux faire. C'est de la basse, rien d'autre. Et puis c'est comme ça que j'ai commencé la musique.
0: Étienne, au chant.
1: Alors moi, ma place dans le groupe au début, j'ai commencé en étant guitariste, puis bassiste, puis après que chanteur. Mais moi j'adore, j'ai toujours eu plein d'inspiration dans des groupes, que ce soit Terence Steele, les Red Hot Chili Peppers et tout, où à chaque fois il y a un frontman qui est sans la basse, qui est juste au micro. Et en fait moi j'adore avoir cette liberté de pouvoir vivre la musique seulement avec ma voix et de pouvoir bouger sur scène, pouvoir danser, pouvoir vivre cette musique de cette manière. Et après j'ai toujours bien aimé écrire, que ce soit des histoires de base et tout. Donc pour moi c'est un moyen d'expression et c'est ma passion, j'adore.
0: Arnaud, donc la guitare, comment t'es arrivé à la musique?
3: Alors pour moi c'est un petit peu comme Enzo le bassiste. Au début j'aimais pas du tout la musique. D'ailleurs, j'aime toujours pas.
0: Non, mais... ça veut dire que t'en écoutes pas ou...
3: Non, ouais, si, non, mais j'ai toujours adoré, toujours été dans tout ce qui est métal, un peu funk et tout. Et du coup, essayer de retranscrire un peu tout ce qu'on aime, toutes nos influences dans ce groupe. Essayer un peu de créer les musiques que les groupes qu'on écoute ont pas faites et les créer à notre sauce, un peu essayer de faire vivre ça. Je pense que c'est ça qu'on aime.
0: Donc, Arnaud, le batteur.
4: Mais effectivement, c'est assez drôle qu'on dise qu'on n'aime pas la musique. Enfin, moi aussi, j'avais un énorme rejet parce que j'avais commencé avec des cours de solfège assez classiques qui sont assez durs à comprendre quand on est petit. Mais en fait, c'est tout simplement l'éducation de nos parents plutôt qui vont nous montrer, comme on dit, des groupes à papa où on voit l'énergie sur scène, on voit des clips, on voit aussi, on écoute une énergie. Et c'est ça en fait qui nous a vraiment donné envie de faire de la musique. Et je pense que c'est pour ça qu'on fait tous du rock là aujourd'hui.
0: Ouais, moi c'est la question que j'allais poser. Pour Borderline, pour le style, on parlera de quoi en fait?
1: Alors pour le style, on a des emprunts dans plusieurs genres. On va piocher pas mal dans le côté un peu new metal, le côté rap rock des années 2000, mais avec quelques ajouts, avec les ajouts un peu funk. En fait, c'est un mélange, on va dire, de Rage Against the Machine qui rencontre un peu Red Hot Chili Peppers. Et du coup, ça donne un style que nous, on appelle le new rock, par déclinaison du new metal, parce que c'est un new metal, mais qui ne crie pas, qui ne scream pas forcément. Mais on a quand même tous les éléments un peu rap, même parfois des ajouts de techniques assez cantons justement dans le style, mais mélangé avec le groove de Red Hot Chili Peppers, ce qui nous donne le new rock, et aussi plus mélodique, je dirais, que le new metal.
0: Alors je vous propose, le mieux c'est peut-être d'écouter un premier titre, je vous propose qu'on écoute Pile, et donc c'est Borderline sur Radio Canu, on écoute un premier titre.

0: Borderline sur Radio Canu avec le titre Pile. On peut évoquer ce titre si vous voulez bien. Borderline, comment il est né, de quoi il parle.
1: Alors déjà juste, je prends un petit moment pour dire cette chanson on l'a enregistrée du coup en fin 2023. Du coup forcément vous verrez même entre cette chanson et peut-être les nouvelles qu'on fera écouter par la suite, bah ma voix elle est un peu plus grave maintenant quoi. À l'époque elle était un petit peu plus aiguë, voilà.
2: Mais 16 ans quoi.
1: Ouais voilà c'est ça. J'en ai 19 aujourd'hui. Et donc en vrai cette chanson. On voulait créer un petit peu une chanson un petit peu plus douce pour nos concerts. En fait, déjà, on l'a pensé un peu comme ça. Et c'est une chanson, mais d'ailleurs, qui se reflète un petit peu dans tout le thème de l'EP. C'est l'idée de la pilule, on va dire, un peu borderline. C'était l'idée de ah, tu passes une journée de merde, quelque chose va pas. Bah, c'était une dose un peu de bonne énergie, on va dire. C'était un échappatoire qui est cette chanson dans la réalité. Quelque chose comme ça.
0: Et elle est née comment, on parle de la composition à ce moment-là, ouais. De toute façon un peu générique, comment naissent les chansons pour vous, comment elles arrivent?
2: Ah, pour nous les chansons, souvent ça commence par un riff de guitare ou juste une mélodie qu'on trouve, et pour les sélectionner en fait on essaie d'en garder une qui transmet une certaine énergie, genre des fois il y a des riffs, on les entend, juste la mélodie est bien, et il y a d'autres riffs, quand on les crée directement on sent qu'il y a bien plus qu'une mélodie derrière, genre ça... Ça met toute une énergie, tout un univers derrière la chanson. Et c'est comme ça qu'on les sélectionne. Et souvent, c'est comme ça, on arrive avec un riff. Ensuite, je le propose à Étienne ou à Arnaud, Enzo. Et à partir de ça, on essaie de développer un peu ce qu'on voit derrière ce riff pour donner naissance à la chanson.
1: C'est vrai que moi, toujours dès qu'on arrive, je demande à Arnaud, pour toi, c'est quoi la vibe de cette chanson? Elle va où cette chanson? Et après, moi j'arrive souvent avec mes textes, avec mes mélodies, ce que j'aime bien faire. Après, on a tous des modes de composition différentes. Moi, en l'occurrence, pour les mélodies, j'aime bien. Soit je les travaille parfois au piano, comme ça et tout, à la voix, ou bien je m'isole un peu, je me mets dans le noir, dans un état qui est un petit peu presque en fait comme. Dans un état où on dort presque. Et c'est là-dedans que j'arrive, comme je connais le son de ma voix, comme je connais ma voix, quoi, bah, j'arrive à craft un petit peu, à fabriquer ces mélodies dans ma tête, dans le noir.
2: Allez.
1: Allez.
0: Et en fait, à quel moment arrive la basse, la batterie, quand il y a le riff de guitare? Et donc, en fait, les textes et la voix viennent en dernier, peut-être, non?
1: Non, forcément, elle arrive parallèlement. On a juste la guitare qui arrive en premier. Moi, de mon côté, je travaille ma voix. Et en fait, tout le monde a déjà une petite idée. Et quand on se ramène, on répète, bah, c'est là qu'on teste tout. Mais je dirais qu'elle se fait parallèlement à la basse et à la batterie. Mais après, la guitare.
0: Vous voulez rajouter quelque chose sur la composition, sur votre méthode de travail?
2: Je dirais que quand même, quand on compose, on essaye de garder les choses le plus simple possible, en fait. Trouver un équilibre entre amener les choses les plus simples et d'un autre côté, les choses qui accrochent le plus l'oreille, en fait. Plein de fois, on trouve des chansons et on les aboutit pas parce qu'on se dit, c'est pas assez. Quand on les entend, on se dit pas assez, ah, ça, c'est la chanson qu'on a envie de faire. Plein de fois, c'est trop, ça ressemble trop à quelque chose qu'on a déjà entendu ou à quelque chose qui.
1: C'est vrai. Et aussi.
2: Trop soupesque, quoi.
1: Et aussi, c'est vrai qu'on cherche à écrémer les chansons, en fait, pour qu'elles aillent droit au but. On ne fait pas tant de fioritures dans la construction. On essaie d'aller droit à l'essentiel.
0: Ouais, c'est des chansons qui sont très efficaces, avec une vraie énergie.
2: En tout cas, c'est ce qu'on vise.
1: C'est ce qu'on essaie de faire de plus en plus, ouais, même sur les prochaines compositions. Ouais.
0: Alors, le mieux, c'est peut-être d'écouter un deuxième titre. Et donc, c'est Borderline. Et donc, on écoute une deuxième chanson.

0: Borderline sur Radio Canu avec le titre Balouzé Autocause, c'est ça, on dit.
1: C'est ça,
0: avec l'accent. Vous l'avez évoqué ce titre, même question Borderline que pour la question pour la chanson précédente, pardon.
2: Bah carrément, ouais. Ce titre, nous, c'était un peu drôle de le composer parce que je me souviens, c'était une époque où on a été invité à faire un concours de musique, je sais plus pour quelle occasion, et du coup, on voulait créer une chanson pour l'occasion de ce concours, qui sont un peu une synthèse de tout notre style à l'époque. Donc, parce qu'on avait fait des chansons plus metal, des chansons plus funk, mais on n'avait aucune chanson qui vraiment mélangeait les deux, un peu comme dans celle-là. Et du coup, le but avec cette chanson, c'était vraiment une chanson qui résume notre style. Et du coup, voilà, je trouve ça assez
3: réussi. C'est totalement vrai. Et en fait, ouais, c'est vraiment une chanson qu'on avait composée pour un concours. Et en fait, ce concours, on avait été finalement. Il y avait eu un problème. En fait, on n'avait pas participé, je crois, un mois avant. Mais c'était une chanson qui avait été créée exactement ouais, pour ce concours, quoi. J'ai juste pris du temps de parole pour dire rien d'intéressant.
2: Non, mais du coup, quand même, c'est pas perdu. Ça reste une de nos préférées à jouer en live. Ouais. Souvent, on commence nos concerts par celle-là parce qu'on trouve que direct, ça permet bien de présenter notre style. Dès qu'on arrive dans un concert, une scène, on commence par celle-là. Ouais.
3: Totalement.
0: Et la chanson parle de quoi ?
3: Alors cette chanson, déjà, moi c'est plus dans le mode d'écriture. Quand j'écris, que ce soit des paroles ou même parfois quand j'écris genre juste des nouvelles pour moi, j'ai toujours le truc de, je sais quand je veux, quand le mot que j'écris est exactement celui que je veux. Je suis beaucoup, je suis très objectif sur la manière dont j'écris et je sais que même quand parfois c'est pas exactement même la tournure la plus, on va dire grammaticalement juste ou comme ça et tout, je sais, enfin j'ai un instinct où je me dis bah ça c'est exactement ce que je veux dire. Et voilà, cette chanson après elle parlait elle est assez dure à interpréter en vrai en une seule non mais c'est vrai, je vous laisserai le soin d'y mettre votre interprétation derrière.
0: Et moi, une question un peu bête, mais bon, je la pose quand même. Mais l'anglais, c'est nécessaire, vu la musique que vous faites, que ça soit en anglais, pour que ça sonne peut-être, je sais pas.
3: Je sais pas si c'est nécessaire. Nous, pour l'instant, c'est la direction qu'on a choisie. Parce qu'on voit qu'il y a plein de groupes français qui sont bloqués quand ils se limitent au français. Après, j'ai plein de contre-exemples qui sont magnifiques.
0: Bloqués dans quel sens, en fait ?
3: Dans une reconnaissance plus grande et même pour toucher un public plus grand. Après, j'ai plein de contre-exemples. On a Bandit en France qui sont très très bons. Dans les groupes un petit peu plus anciens, on a Eiffel qui est un groupe avec Romain Emo où le mec c'était un très très bon parolier et très très bon chanteur. Il y a plein de contre-exemples. Mais aujourd'hui, nous, c'est la direction qu'on a choisie pour l'instant, mais peut-être qu'elle évoluera sur les prochains titres. En tout cas, voilà, on se met pas de cases non plus, comme l'avait dit Pogo Crash Control quand ils étaient encore et qu'ils faisaient que du rock français. Ils disaient on se met pas de barrières et on s'en sort pas nous-mêmes.
0: Vous avez donc cité des groupes. On peut aborder la question des références. Dans quoi vous avez baigné en tant que co-auditeur de musique et musicien? Qu'est-ce qui a accompagné votre parcours? Qu'est-ce que vous avez écouté? Qui se lance? On fait un tour de table.
2: Ah bah, un tour de table.
0: On peut commencer par Arnaud, le batteur, peut-être.
4: Ouais, bon, moi c'est peut-être pas forcément le plus évident parce que j'écoute vraiment du gros métal bien bourrin. C'est d'ailleurs un peu ce que j'apporte dans le groupe, je pense, sur les dernières compos où voilà, on a une batterie qui commence à être un peu plus énergique et un peu plus plus lourde. Après voilà, c'est toujours l'idée de pas essayer d'en faire trop. Mais voilà, moi je suis vraiment tourné sur du metal, même du death metal parfois. J'écoute un peu moins tout ce qui va être rock plus posé. Mais voilà, ce que je trouve intéressant, c'est que chacun amène son style, chacun amène son énergie. Et ça fait voilà, un petit mélange assez dynamique.
2: Ouais, bah pour continuer, du coup, je suis d'accord. Ce qui est intéressant, c'est que chacun, on a nos préférences. Vraiment, des styles de metal différents, des styles de musique différents. Mais on se retrouve tous autour quand même de quelques groupes où on peut faire des compromis un peu. C'est ça qui fait notre style. Notamment avec les Red Hot, avec Rage Against the Machine, avec peut-être un peu tout ce qui est System of a Down. Et voilà.
3: Ouais, t'as raison là-dessus. Donc en effet, on a plusieurs horizons et on réussit à fusionner tout ça pour notre style. Mais du coup, moi individuellement, j'aime beaucoup la vibe un petit peu. J'étais beaucoup influencé par la vibe, on va dire, rap rock des années 2000, tous les groupes Incubus, les Limp Bizkit et tout. Et aujourd'hui aussi, dans lesquels je trouve des échos, par exemple avec Terence Hill, comme je disais tout à l'heure. Et en fait, le maillon commun dans tout ça, je trouve, c'est que c'est des gens qui, je sais pas comment dire, ils donnent vraiment, vraiment de leur personne en concert. Tu regardes des lives, tu vois, tu vois une certaine prestance, une certaine énergie, une passion, voilà. Mais après, oui, je suis d'accord, on a mélangé un petit peu tout ça.
5: Oui, bah après, pour ma part, c'est vraiment axé Red Hot. De toute façon, je suis bassiste et depuis que je suis tombé sur Flea, j'en suis tombé amoureux. Et d'ailleurs, c'est même lui qui influence une grande partie de mon jeu de scène, d'ailleurs, où j'ai tendance à sauter un peu de partout. Un peu partout, fort, à transpirer bien comme il faut. Et après, côté composition, j'ai beaucoup apprécié le bassiste de Green Day, Mike Dirnt. Et c'est des riffs très puissants, joués au Mediator. Et je sais que sur nos compositions, en général, je joue au Mediator. Et c'est des riffs qui vont droit au but, qui sont taillés bruts, pas du tout affinés ou quoi que ce soit. Et puis voilà.
0: Et quand t'écoutes des musiques, tu penses à ton instrument
5: Oui, ça, c'est un petit toc que j'ai. J'ai quelques... Enfin, c'est vrai que je me rends compte pendant les concerts que je suis vachement influencé par les Red Hot, System, Green Day et compagnie.
0: Vous voulez ajouter quelque chose sur la référence? On a oublié des noms.
3: Bon, après, il y a toujours plus de noms à creuser, ouais. Mais ouais, c'est ce qu'on a dit, c'est la synthèse du côté new metal avec le côté plus funk. Un new metal qui est plus mélodique et moins gueulé, moins screamé. Un petit peu, c'est ça, je pense.
0: On revient donc à Borderline et je propose qu'on écoute Till of Paradise. Et donc, c'est Borderline sur Radio Canut.

0: Borderline, donc sur Radio Canu avec le titre Till of Paradise. Vous voulez évoquer ce titre, Borderline, pardon?
1: Ouais, bien sûr. Alors du coup, c'est une chanson qu'on a enregistrée en 2024, donc un an après les deux qu'on vient d'écouter. C'était la première chanson qu'on a enregistrée en home studio, parce que souvent on a un studio, on aime bien aller. Et voilà, en vrai c'était assez intéressant d'essayer de faire les choses nous-mêmes et tout. Mais je pense que pour la suite on refera pas. Parce que souvent dans nos chansons on aime bien qu'un peu deux niveaux de composition. Il y a toujours une partie qu'on a composée longtemps à l'avance. Où vraiment le truc ça fait, parce que chaque chanson on passe des mois et des mois dessus. Souvent avant de l'enregistrer ça fait presque un an que la chanson est écrite. Et du coup on a bien eu le temps, souvent on la joue en concert déjà des dizaines de fois avant. Donc on sait un peu ce qui marche, les parties qui doivent être épurées, les parties qu'on peut rallonger. Et ce qu'on aime bien faire c'est quand on arrive en studio, il y a toujours cette partie un peu d'impro sur le moment. Et je trouve que c'est ça, c'est ces deux niveaux dans la chanson, la partie qui a vraiment été réfléchie depuis super longtemps, et se mettre par-dessus une partie qui est vraiment improvisée en studio, vraiment en fonction de ce qu'on ressent quand on l'enregistre, quoi. Et voilà.
0: Après, on a du mal à imaginer que ça soit improvisé, parce que, comme je disais un peu plus tôt dans l'émission, c'est très efficace, on a un peu le sentiment que c'est très écrit, qu'il n'y a pas une note en trop, pas un coup de...
1: Alors, souvent, c'est sur des arrangements, genre, on entendra pas mal dans les chansons qui arrivent, mais par exemple, dans les documents d'écouter, c'est par exemple les petits coups de guitare à la wah-wah, les petits... c'est léger, c'est vraiment pas fort, c'est fait exprès pour que ça prenne pas le dessus sur ce qui a vraiment été composé en avance. Ouais. C'est des petits détails, petits trucs qui font que si on réécoute la chanson plusieurs fois, on va avoir différents niveaux d'écoute. Et on peut vraiment écouter les chansons mais des dizaines de fois et à chaque fois entendre des choses nouvelles.
2: Je suis d'accord avec Arnaud, et c'est surtout que là, comme on dit, il faut toujours garder en réserve qu'on essaie de composer des trucs qui sont assez écrémés, et du coup forcément la chanson, même si on met plein de petits easter eggs, des trucs derrière un petit peu cachés, on essaye quand même de pas faire une chanson de 7 minutes, quoi.
0: Et oui, donc Arnaud a commencé à en parler, le studio, comment ça se passe pour les différents titres, comment vous travaillez?
3: Bah justement, en fait, on voulait chercher une façon de travailler. Donc un premier EP en studio, effectivement, qui a été mixé par le studio lui-même. Puis ensuite, on a essayé ce titre-là qu'on vient d'écouter en home studio. Pourquoi? Pour essayer de s'enlever la contrainte, en fait, là, tout simplement de louer un studio à la journée. Là, au moins, si on voulait refaire des prises le lendemain, on pouvait. Et mine de rien, bon, voilà, on n'arrivait pas non plus à avoir la qualité d'un studio. Donc, sur les derniers morceaux, on est revenu au studio. Parce qu'il y a aussi un cadre qu'on aime bien. Et le mixage a été fait par quelqu'un d'autre.
2: Alors concrètement, j'ai donné les noms.
3: Ouais.
2: On va souvent enregistrer à Dessine, au Warm Audio, avec Mickaël, avec qui on a l'habitude de travailler à force, donc c'est plutôt cool. Parce qu'on a déjà nos marques, on sait comment ça se passe, c'est chaleureux, enfin voilà, c'est cool. Et là, comme il dit, pour le nouvel EP du coup qu'on va sortir dans le premier single d'ailleurs qui sortira le 1er juin, qu'on fera écouter par la suite, qui s'appelle Bubble. Eh bien, on a enregistré donc en studio, et après toute la partie du mix et mastering, on allait le faire mixer par Dorilou, ce qui est le nom de scène du chanteur de Mirabel, un groupe de pop-punk parisien. Et nous, en fait, on adore leur mix, on les adore. Je trouve qu'ils font du très bon travail, que ce soit sur la production du son comme sur la composition. Et du coup, bah, c'était une vraie opportunité, c'était cool de travailler avec eux, quoi, pour du coup ce nouvel EP, qu'on va écouter par la suite quelques titres, parce que du coup, jusqu'à maintenant, c'était des anciennes choses.
0: Et donc oui, sur l'EP à sortir, il y aura combien de titres en tout?
2: Il y en aura 4, et aujourd'hui on va en écouter 3.
0: Ouais. Alors on peut peut-être en écouter un premier, on écoute Brice si vous voulez, c'est ça?
2: Ou, allez.
0: Non, vous voulez écouter Bubble?
2: Bubble, c'est la première qu'on va sortir, donc t'as qu'à faire.
0: On écoute Bubble, donc, et donc c'est tout nouveau, ça c'est pas sorti, c'est ça?
2: Ouais.
0: C'est une exclu.
1: Ça sort dans 2 semaines.
0: C'est pour une exclu pour Radio Canu, donc Borderline, on écoute Bubble. C'est parti.

0: Borderline, donc avec le titre Bubble, donc ça c'est à sortir. Hein.
1: C'est yes. Ça, ouais.
0: Vous l'évoquez ce
2: ouais,
0: titre
2: alors,
0: dans une veine plus métal.
2: Oui, carrément. C'est vrai qu'il y a une vibe un petit peu plus énervée sur la fin, même sur le mix, il y a quelque chose d'assez dynamique, nous on aime bien ça. Mais en même temps, il y a un petit peu un emprunt, je trouve, un peu pop-punk, un peu Sum 41, Blink, un peu, je trouve qu'il y a une petite parenté avec ça. Maintenant, sur le nom de la chanson et l'interprétation, en fait, quand on parle de la bulle, pour nous, c'est une métaphore, c'est quand on fait des concerts, c'est l'espace qui se crée quand on joue entre nous, en fait. C'est, cette chanson, elle rend un petit peu hommage à la manière dont on vit la musique quand on fait un concert, quand on joue sur scène. Et cette bulle, c'est vraiment, je sais pas, c'est une idée un petit peu protectrice, mais c'est la bulle qu'on forme quand chacun donne de sa personne sur scène. Voilà. C'est un petit peu près ça, l'idée de la chanson.
0: On peut parler de la scène. On a quand on vient voir Borderline sur scène, à quoi on assiste
2: Là, on a fait pas mal de dates en plus récemment, donc c'est cool. Depuis janvier, on a dû faire 10-12 dates depuis le début de la saison, donc c'est cool. Nous, comme d'hab, on adore la scène, c'est notre lieu d'expression privilégié, on va dire, donc on donne tout sur scène. On veut faire partie des groupes qui honorent le public quand ils viennent, quoi. On veut pas. On donne tout quand les gens sont là, on essaie de chauffer la salle, on fait de notre mieux, on se prépare bien pour les dates. Ouais.
3: Bah, ce que je voudrais rajouter, c'est que surtout on joue ni au clic ni sur bande.
0: Ouais.
3: Du coup, ça vraiment, moi j'adore parce que ça fait qu'on peut vraiment être connecté avec le public. Si jamais on veut jouer une chanson de plus, on peut. Si jamais on veut faire une reprise que quelqu'un nous demande, on peut.
2: C'est vrai.
3: Si on veut rallonger des parties, en refaire. Et même, du coup, c'est mieux parce qu'on est vraiment en connexion avec les gens qui viennent nous voir.
2: C'est vrai que du coup, on a un échange qui est favorisé, quoi, parce qu'on est vraiment à l'écoute du public, on a les retours directement et on n'est pas bloqué parfois par cette barrière des artistes qui jouent parfois au clic. Et du coup, ça peut bloquer parfois un peu le retour, les réactions, l'anticipation avec le public.
0: Et votre set, vous avez combien de titres pour vous, à votre set?
2: Alors, notre set, on le fait à peu près 12 titres par là, entre 10 et 12. Après, on peut toujours l'étendre, mais notre set général, on dure vers 40-45 minutes. Après, il y a des dates qui sont plus grandes, on nous demande d'étirer, il n'y a pas de problème, et on peut aller jusqu'à une heure. Mais de manière générale, c'est plutôt ça, ouais. Récemment.
0: Et ce que vous disiez, oui, les chansons, avant de les enregistrer, vous les testez sur scène, en fait, vous les éprouvez sur scène.
2: Beaucoup, beaucoup, ouais.
0: Il y a beaucoup de chansons nouvelles à chaque titre, à chaque scène, je veux dire. À quel rythme, en fait
3: Je pense qu'on les compose assez lentement quand même, parce qu'on prend le temps d'être sûr que ce soit des bonnes chansons, qui apportent quelque chose, qui soit pas juste une répétition des titres qu'on a déjà sortis, mais que ce soit pas non plus quelque chose d'hors sujet. Du coup, je pense qu'on doit sortir une nouvelle chanson en moyenne, je sais pas, presque tous les 2-3 mois, en vrai. On prend notre temps, mais ouais. Quasi toutes celles qu'on écrit, au final, on les enregistre et on les amène au bout.
2: C'est vrai. Après, du coup, tu t'avais demandé, Guillaume, combien de chansons à peu près par nouveau set. Bah, ça dépend vraiment de la fréquence. Récemment, on a eu pas mal de fois, on avait deux concerts par semaine, puis une période de creux de 2 semaines, puis après à nouveau 2 concerts. Donc, forcément, voilà quoi. Mais oui, je suis d'accord avec Arnaud qu'on peut prendre un petit peu notre temps parfois pour composer, mais c'est parce qu'il y a aussi un temps de maturation. On va dire, on a les idées, et le temps que tout s'assemble, qu'on essaie de réunir un peu toutes les pierres pour l'édifice, quoi, pour monter l'édifice, ça peut prendre un petit peu de temps, mais ouais, je suis d'accord que on compose rarement des choses où on se dit après, on va pas la jouer sur scène, on a pas envie de l'enregistrer.
3: Ce qui est bien aussi sur scène, c'est pour savoir quel type de chanson on a envie de composer. Genre là, en ce moment, on se rend compte que souvent dans nos concerts, on a quand même beaucoup de chansons qui bougent dans celles qu'on joue, et souvent les gens sont fatigués. Il y a un moment vraiment, on arrive à la fin du concert, on se rend compte qu'on a épuisé le public à force de faire du pogo, des mosh pits et tout. On est là en mode ouais, vous voulez encore du pogo? Et il y en a juste deux qui disent oui. Ouais. Merde. On est peut-être allé un peu trop fort, quoi.
2: Ouais,
3: c'est du coup, je pense que dans nos prochaines chansons, on va peut-être en composer des plus. Pas des slow, mais des balades un peu, des chansons qui permettent un peu de se reposer. Et de,
2: c'est vrai. Une ou deux chansons de break.
3: De mieux doser un peu
2: c'est ça, ouais.
3: L'énergie sur scène.
0: Il y a des personnes à qui vous soumettez les chansons, peut-être avant de les jouer sur scène des proches ou je sais pas à qui vous montrez, vous faites écouter les chansons
3: En fait, vu qu'on met vraiment du temps à les faire, je pense qu'à chaque stade de la chanson, forcément notre famille, je veux dire, ils sont là, ils entendent des fois des amis et tout, ça varie entre les chansons en fait. Mais je pense quand même beaucoup de gens les entendent avant qu'elles arrivent à l'état final, quoi.
0: Et en fait, le déclic qui fait que bon, celle-là, vous décidez, vous la jouez ce soir, on la fait sur scène, vous dites
2: Ça, ça me fait rire. Ça, c'est comme, je vois des artistes parfois qui disent, 2 heures avant le concert, cette liste, elle peut encore bouger, quoi. C'est vraiment à l'instar de la soirée où on arrive et on est en mode, cette chanson-là, il faut la jouer, celle-là, non. beaucoup d'instinct en vrai, parce que même quand on essaie d'être carré, d'avoir une setlist et tout, comme je te dis, dans l'échange, il y a aussi une certaine part d'improbable, et bah, c'est de laisser de la place en fait, pour que le concert vive quoi. Donc, est-ce que j'ai répondu à la question ?
3: Je sais pas.
0: Oui, mais comment, et vous disiez que vous pouviez faire des reprises.
2: Oui.
0: Quand vous faites des reprises, vous reprenez quel titre en fait, de quel groupe ?
1: Oh bah Under the Bridge, évidemment du Red Hot. Bah justement pour avoir ce côté un peu plus calme en concert, parce que c'est vrai qu'on donne beaucoup de nous et le public nous le rend. Et c'est vrai qu'arrivé à un stade, on est tous un peu fatigués. Donc c'est vrai que Under the Bridge s'est un peu démarqué par rapport à ça. Avec un riff, une petite balade bien lente.
3: On fait pas que Under the Bridge.
1: Oui, on fait pas que Under the Bridge.
3: Pas mal d'autres chansons des Red Hot. On a repris du Téléphone, du Green Day.
4: Ouais. Voilà. Puis ça permet au public aussi des fois de se rattacher à des sons qu'il connaît par cœur. Ça c'est important aussi. Voilà, quand ça vient bouger et qu'ils commencent à fatiguer, bon bah on les raccroche avec quelque chose qu'ils connaissent et qu'ils ont envie d'entendre.
0: On peut poursuivre dans les nouveautés en écoutant The Borderline, en écoutant Brice si vous voulez bien.
3: Très bien, ouais, carrément.
0: Et donc c'est Borderline sur Radio Canu. C'est parti.
3: Purification.

0: Borderline, donc avec le titre Bruce, c'est ça? Vous voulez l'évoquer, de quoi ça parle?
1: Alors.
0: C'est pas sorti, il faut le dire, ça.
1: Oui, c'est une exclusivité qui va sortir. Ce sera le deuxième single avant de sortir notre nouvel EP Gutterball qu'on sortira. Du coup, ce sera notre deuxième EP eh bien, vers juillet à peu près. Moi, il y a deux modes d'écriture, j'aime bien. Parfois, je me laisse porter par les idées que j'ai dans ma tête et tout. Et deuxième mode, j'aime bien faire des chansons parfois un petit peu histoire, un petit peu plus, voilà. Et cette chanson, accrochez-vous bien, c'est une chanson qui raconte l'histoire de, un peu, on va dire, les limites d'un cerveau de quelqu'un de très pragmatique pour comprendre la beauté supérieure. Allez. Oh là là. c'est assez philosophique, mais ouais, cette chanson, elle parle un peu de ça. Et elle tabasse.
2: Ouais. Ce qui est drôle avec cette chanson, c'est que c'est une des toutes premières qu'on a composées quand on avait vraiment même pas 14-15 ans, je crois.
1: C'est vrai.
2: Et en fait, on l'a remise au goût du jour récemment parce que beaucoup de nos premières chansons, on les joue plus. Parce que soit même s'il y a des bonnes mélodies, je trouve il y a un équilibre dans la chanson qui fait que des fois c'est un peu chiant ou des fois ça se répète et du coup on arrête de les jouer. Et elle, c'était une des rares qui vraiment tenait la route. Du coup, on l'a retravaillée et tout. Et là, on a décidé de la sortir maintenant parce que voilà, c'était sympa.
1: Et ouais, totalement. Et nous, pareil, c'est une chanson de baston en concert, celle-là. C'est quand on veut commencer à aller dans les chansons de la destruction de la fin, là, quand on va avoir du pogo, on la joue.
2: On a pas dit notre set de concert, mais souvent on commence par des chansons assez chill, un peu comme on a fait là pour l'écoute en fait. Et vers la fin, plus on arrive vers la fin, plus ça devient métal.
1: C'est crescendo.
2: Et souvent, c'est à cette chanson qu'on fait le switch en mode.
1: Maintenant, mettez-vous sur la gueule.
3: Ouais. On va dire que c'est un moment très charnière en fait dans nos concerts. Et Étienne, justement, ce petit truc de. D'annoncer cette chanson du style c'est le moment de vous lâcher à fond et puis on fait de même.
1: C'est vrai.
0: Alors je resitue depuis 10h, vous écoutez musique etc. comme tous les dimanches de 10h à midi, depuis 10h donc je suis en compagnie du groupe Borderline, on écoute donc leur chanson. On va se quitter sur une dernière chanson de Borderline, mais avant, pour ceux qui écoutent depuis 10h, Radio Canu,

0: à l'occasion d'un événement qui est organisé par Vandal Radio. 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Le 12, on joue Festi Rock, ça c'est un petit peu loin, on va jouer avec Show Me Your Universe, un groupe qui tabasse aussi très cool. 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Et le 21 juin, bah, c'est pour Vandal Radio, le Fête de la Musique. 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
1: Pour vous suivre sur les réseaux
0: Alors, le mieux pour suivre notre actu, c'est notre Instagram, qui est donc borderline-off. Et voilà, après, on est aussi présent sur les plateformes de streaming, sur les Spotify, sur l'Apple Music et tout. Mais tous les liens sont sur l'Insta.
1: C'est bien noté, Borderline, merci beaucoup. Donc on se quitte sur la chanson Fates. On fait comment on dit
0: Fate.
1: Merci. Et c'est mieux. Et vous voulez donner une piste de lecture sur cette chanson qui est également inédite hein.
0: Alors, cette chanson, moi je l'adore. J'adore parce qu'elle mélange un peu le côté justement new metal dont on parlait parfois sur les couplets. Mais elle est vachement. Elle est quand même assez mélodique. On arrive sur un refrain qui est plus posé, qui est plus doux. Et c'est une chanson de voyage, je dirais.
2: C'est vraiment une chanson de voyage, ouais. C'est une chanson où on. C'est une des plus abouties qu'on ait faites. Mm. Vraiment, que ce soit à la voix, à la guitare, il y a des super parties, il y a des harmonies au milieu, elles sont incroyables à la guitare. Mm. Et en fait, vraiment, il y a beaucoup d'ambiances différentes dans cette chanson. Vraiment des grosses parties à headbang, des parties plus vraiment belles où il faut écouter l'instru, des parties à la voix pareil, superposées, puis d'autres super énervées à côté. Donc voilà, on vous laisse avec ça.
0: C'est vrai, cette chanson, c'est la pépite cachée de l'EP, moi je l'adore.
1: Borderline, donc sur Radio Canu. On écoute.

0: Voilà, Borderline, donc c'est avec un autre titre inédit, c'était le titre qui s'intitule...
1: Faith.
0: Voilà. Si, si, les micros sont encore allumés. Donc, bah, Borderline, merci beaucoup. Donc, c'était musique, etc. avec Borderline. On va se retrouver à partir de 11h avec After the Outbreak. Avant, je vais vous envoyer quelques chansons. Je propose qu'on commence avec... on change de style vraiment avec Fleur de Tempête et la chanson Entre Terre et Désert. Donc, Fleur de Tempête, Terre et Désert.

Voilà, donc c'était Fleur de Tempête avec le titre Entre Terre et Désert. Je vous propose qu'on continue avec des nouveautés en écoutant le groupe Incendie. Et on va écouter donc le morceau qui s'appelle Larsen. On écoute donc Incendie sur Radio Canu. Et si je vous avais dit ça ?

Le groupe Incendie avec donc le titre Larsen. Je propose qu'on poursuive en écoutant One Day de Schwedran. Dans un instant, c'est tout de suite Schwedran avec One Day.

Donc voilà, c'était Schwedran avec le titre One Day. Pour le podcast de cette première partie, rendez-vous sur les blogs de Radio Canu à la rubrique musique, etc. Sur les audioblogs d'Arte Radio à musique, etc. Musique, etc. Sa s'orthographie MUSIK-ETC-6. Notez également qu'il y a une page Facebook de l'émission qui s'intitule Radio Canu Musique, etc. Je vous envoie un bout du générique, de l'identifiant de l'émission, et on se retrouve dans un instant avec le groupe After the Outbreak. C'est dans un instant. Après, un bout de générique.

0: musique, etc. Donc une émission musicale de Radio Canu en direct le dimanche de 10h à midi. C'est la deuxième partie, il est 11h04. Et j'accueille dans les studios le groupe After the Outbreak. De ma gauche à ma droite, il y a Pete le guitariste, il y a Emo le guitariste, il y a Aurel le bassiste et Tib le chanteur, un des deux chanteurs de After the Outbreak, Donc After the Outbreak, bonjour et bienvenue à Radio Canu.
1: Bonjour.
2: Salut.
0: On va écouter un peu rapidement un premier morceau pour voir à quoi ressemble votre musique, mais peut-être avant, partons peut-être du principe que tout le monde ne vous connaît pas, faire une présentation, un historique du groupe. Ça fait combien de temps que le groupe existe? Quelle est son histoire? Qui se lance?
2: Il y a du temps ou...
0: Il y a du temps. On a une heure en tout. En tout, on a une heure.
2: Eh ben, je me lance rapidement. On est After the Outbreak, on est un groupe de metalcore, du coup, on est de Lyon. Le groupe s'est créé il y a quelques années, mais on va dire que la version officielle du groupe avec ce line-up date de 2022, donc ça fait 3-4 ans. On joue du metalcore plutôt moderne, qu'on essaie de défendre sur scène au maximum, avec des festivals qui arrivent, et on a déjà un EP qui est sorti et un deuxième qui va arriver en fin d'année.
0: Et pour ceux qui ne connaissent pas du tout, le metalcore, qu'est-ce que c'est? Comment on peut définir ce style de musique? Quelle différence entre le metal et le metalcore, par exemple?
2: Metalcore, c'est à la base un mélange de metal et de hardcore, à la base de la base, il y a 20 ans. Et après, il y a eu pas mal d'évolutions. Donc aujourd'hui, le metalcore, c'est plutôt du metal moderne, avec des riffs plutôt saccadés, un mélange de mélodie et de scream, et beaucoup d'énergie.
1: Et pas mal de breakdown.
0: Oui, c'est ça qui est intéressant, c'est qu'il y a deux chanteurs. Il y a Tib qui est là, chanteur, clean, comme tu t'es défini. Et puis, donc, il y a un autre chanteur qui scream, c'est-à-dire qu'il y a une alternance de deux types de chants dans les morceaux.
3: Oui, le P1, même le P2 d'ailleurs sera assez dense en termes de chants. C'est vrai que c'est sacrément cool sur scène de pouvoir alterner chants scream et clean, sachant que je fais aussi du renfort scream pour le live. Et ça nous permet d'avoir, je pense, une bonne présence scénique à deux. C'est très cool de partager la scène avec Kev.
0: Oui, puis les morceaux sont assez longs.
1: Il y a vraiment tous les formats. On a des morceaux qui font 3 minutes et demie, 4 minutes, et on a d'autres morceaux qui font 7 minutes. Voilà.
0: Et tenir des morceaux comme ça de 7 minutes sur scène dans ce style-là, c'est du sport, non, j'imagine.
2: Ouais. Ok, oui, ça transpire, ça fait mal aux poignets, ça fait mal aux doigts pour les guitaristes.
1: Ouais.
2: C'est de l'entraînement.
1: Pas que.
0: Alors, le mieux avant de poursuivre, c'est peut-être d'écouter un premier titre pour voir que les auditeurs et auditrices se fassent une idée. Donc, je vous propose qu'on écoute un premier titre. Donc, ça, c'est extrait du premier EP. Donc, c'est After the Outbreak.

0: After the Outbreak, donc c'était le titre qui s'intitule
1: Stone Third.
0: Et donc ça c'est sur le sur un EP qui s'appelle Black Box, c'est ça?
1: Exactement.
2: Tout à fait.
3: Sorti fin 2024 maintenant. Ouais. Le temps file.
0: Vous voulez évoquer le titre qu'on vient d'écouter, comment il est né, de quoi il parle?
2: Celui qu'on vient d'écouter?
0: Oui, oui.
2: C'est pour toi, ça.
3: Je lance.
0: Donc, Emo, le guitariste.
1: Ouais, alors du coup, ce morceau, il est assez engagé. J'irai pas dans le détail dans quel combat, mais j'écris un texte qui est assez générique où on peut le rattacher à plein de situations. En fait, c'est l'histoire de Stone Soul. C'est des épées qui s'effritent, c'est des épées en pierre qui sont disponibles en fait dans une sorte de champ de bataille. Et chaque personne peut prendre une épée qui lui est imposée, donc plus ou moins par les médias, soit des choses comme ça, qui représente un peu un combat du moment. Donc c'est des combats souvent que les médias imposent aux citoyens. Et du coup, cette épée, elle sert à combattre dans le sens de ce que les médias nous imposent. Et cette épée s'effrite à la fin du combat, et une nouvelle épée est disponible. Donc, je vais éviter de donner des exemples parce que c'est vraiment...
2: C'est un peu engageant.
1: Ouais, c'est un peu engageant, je peux en parler avec n'importe qui, mais voilà. En gros, des combats qu'on a pu avoir jusqu'à présent, le Covid, l'Ukraine, etc. Enfin bref, chacun pense ce qu'il veut, peu importe. Mais en tout cas, des combats sont imposés, du coup l'épée s'effrite, et paf, on passe sur un nouveau combat avec une nouvelle épée. Et ça devient le combat du moment, et celle-ci, quand ça a été décidé, elle s'effrite, et hop, une nouvelle épée disponible, comme s'il y avait un combat perpétuel qui nous était imposé. Et voilà, c'est dans cette idée-là que ce texte a été écrit. Et...
3: On est nourri de causes où à chaque fois on nous impose de quelque part de se positionner, exactement, prendre parti, puis ça s'enchaîne comme ça.
1: Exactement.
0: Et il y a d'autres textes qui semblent à celui-ci dans votre répertoire, enfin
1: alors oui, majoritairement tous les textes ont des thèmes assez profonds qu'on essaye de... On met du temps à écrire les textes et on cherche soit à écrire des histoires, soit vraiment à parler d'un thème en particulier. On fait beaucoup de métaphores, énormément de métaphores. Moi, sur certains des textes que j'ai pu écrire, il y avait des références, par exemple, avec des films de type Le Seigneur des Anneaux, des choses comme ça, avec des tirades ou des phrases qui pour moi sont occultes, donc je les écris à ma manière, mais en tout cas je peux m'inspirer de ce genre de bouquins pour écrire. Et voilà, et maintenant on est deux à trois à écrire des textes avec Pete qui est là et Tip qui va s'y mettre également.
3: Qui va tâcher.
1: En tout cas, on a des pattes un peu différentes. Pour l'instant, chacun écrit ses textes sur ses morceaux. Et du coup, l'avenir, peut-être qu'on écrira chacun des textes ensemble, peut-être, on ne sait pas. En tout cas, aujourd'hui, chacun écrit avec sa patte. Pete écrit différemment.
2: Ouais, ouais, bien différemment, mais ça se complète pas mal. Mais pour terminer sur ta question, la société, de manière générale, dans un sens vraiment global, aujourd'hui, est source d'inspiration. Je pense qu'il n'y a pas besoin de donner d'exemple. Il y a beaucoup de choses qui sont source d'inspiration pour écrire nos textes et on se base sur plein de sujets d'actualité.
0: Et pour cette musique-là, on peut se demander à quel moment arrivent les textes. Enfin, la musique est déjà faite et la ligne mélodique, comment ça...
1: Alors... Moi, ma façon d'écrire, c'est j'écris le morceau et après j'écris le texte. Et des fois, c'est l'inverse. Des fois, j'ai des textes en avance. Des fois, ça fait 3 feuilles à 4 le texte. Et après, je suis obligé de.
3: Après, on doit épurer un peu.
1: Voilà, c'est ça.
4: Après,
1: c'est là où le travail de groupe est important. C'est que, du coup, moi, je peux être inspiré à écrire 3 feuilles à 4 ou 2 feuilles à 4 complètes. Et là, tous ensemble, on peut se conseiller en se disant ça, tu peux le cutter, ça, tu peux le cutter, tu peux le cutter. Et du coup, on arrive sur un condensé de l'idée première qu'on vient attacher à un morceau. Des fois, c'est l'inverse, mais c'est soit l'un, soit l'autre. C'est pas en cours. J'ai du mal à écrire le texte en même temps que le morceau. C'est vraiment le morceau d'abord, puis le texte, ou alors le texte, puis le morceau, quoi.
2: Alors que moi, j'adore faire ça. De manière complètement différente. Moi, je vais plus avoir tendance à avoir un thème en tête, sans forcément écrire des grandes tirades comme Emo peut faire, à faire des 3 feuilles à 4. C'est pas trop mon style. Je vais écrire 2-3 phrases dans un coin, dans des notes, sur mon téléphone. Et quand le morceau va arriver, quand je suis en train de le composer, ou même pas, hein, d'ailleurs, peu importe, quand j'ai la mélodie en tête et que j'ai les chanteurs qui me font des propositions vocales, et ben là, ça m'inspire pour écrire un texte en fait en fonction du débit de parole, les choses comme ça. Et là, je vais m'adapter, je vais écrire mon texte sur les propositions que les chanteurs vont faire. Donc c'est un petit peu différent, quoi.
0: Parce que c'est une proposition qui amène Tim donc et puis l'autre chanteur sur comment dire la forme que peut prendre que peut prendre le chant, comment ça se passe par exemple pour Tib.
3: Sur le P1 en fait, quand je suis arrivé dans le projet, tout était quasi fait à part peut-être le refrain de Reaching Out. Vraiment on se base sur personnellement, comme j'écris les lignes on va dire mélodiques, je m'inspire un peu de l'ambiance du morceau et puis on sort le meilleur yaourt une fois, deux fois, trois fois en yaourt jusqu'à ce que ça sorte, ça inspire. Par exemple Pete, il y a un refrain qui s'est littéralement passé comme ça,
2: ouais.
3: J'ai sorti une ligne de chant, une semaine plus tard il avait écrit les paroles dessus, quoi. Et ce qui était très drôle d'ailleurs, c'était qu'il avait repris en grande partie des sonorités de mon yaourt.
2: Oui.
3: Et j'avais été assez bluffé du coup.
2: Ça marche très bien.
3: Voilà, mais le P2, c'est plus construit, c'est encore plus construit sur le travail de tous les membres. Quand le premier EP, on va dire, ça a été quand même majoritairement Aymeric et avec des arrangements de notre précédent batteur. Et plus on va avancer, plus le travail va venir du groupe dans son intégralité, quoi.
2: C'est cool. Ça peut être intéressant, je pense, dans le futur de sortir une compilation des yaourts de Thibaut et de Kev, parce que ça donne lieu à des vocaux sur WhatsApp qui sont vraiment mythiques. Ça peut être drôle.
0: On peut poursuivre en écoutant un autre titre de votre disque Black Box, si vous voulez bien. Et donc c'est After the Outbreak sur Radio Canu.

0: After the Outbreak sur Radio Canu, donc avec un extrait donc du disque toujours qui s'intitule Black Box, c'était le titre.
1: Est Heart.
0: Vous voulez l'évoquer, de quoi ça parle, comment il est né ce morceau?
1: Ça c'est hyper personnel. Il y a quand même deux morceaux assez personnels. Ce premier EP est composé, enfin est écrit par Emo. Et il va pouvoir en parler.
2: Je m'attendais pas à ce que c'est.
3: Tu veux qu'on en parle?
2: Oui. Du coup, c'est sur l'histoire d'un père de famille qui est atteint d'un cancer et qui a un enfant qui est très jeune et du coup, c'est sur l'histoire de ça, d'un père de famille qui veut vivre le maximum de temps qui lui reste à élever son enfant. Voilà. C'est sur ce thème-là.
3: Sur toutes les questions que ça apporte, sur...
2: Sur est-ce que... Oui, c'est ça, c'est... Après, il espère que son enfant évolue dans les meilleures conditions, il lui explique, même s'il comprend pas, comme quoi il sera toujours dans son cœur, qu'il sera toujours là pour lui. Voilà, c'est sur ce thème-là.
3: Pour le coup, Émeric Emo disait tout à l'heure qu'on faisait beaucoup de métaphores, là, il y en a pas. C'est vraiment... vous prenez les paroles, vous avez l'histoire, quoi.
0: Et comment dire, pour articuler entre le chant clean et le screaming, comment ça se passe pour trouver un équilibre dans les morceaux et chacun sa partie en fait
1: C'est vrai que naturellement, quand on essaye de faire des morceaux, on va dire, équilibrés, ça se passe en couplet généralement en scream et puis vient le côté refrain où on apporte un petit peu plus de mélodie et du coup c'est là que se place le chant clean. Ça, on va dire, c'est le schéma le plus classique. Ouais. Même si ça peut nous arriver de caler des petits passages clean sur des interludes musicales ou au milieu des couplets. Mais généralement, voilà, c'est couplet scream et refrain clean.
0: Et chacun, comment vous êtes arrivé à la musique? Vous avez fait d'autres styles de musique? Vous êtes passé par quelles étapes en fait jusqu'à ce qu'on entend aujourd'hui? Chacun dans votre instrument et domaine.
4: On a combien de temps pour cette...
0: il nous reste 36 minutes, mais on peut écouter un peu de musique aussi.
1: Alors personnellement, c'est flûte à bec en troisième.
2: En stage. Stage d'été.
4: Non, pour le coup, si je dois me lancer, moi j'ai fait pas mal de trucs. J'ai commencé par le metal symphonique, j'ai fait du stoner et j'ai fait du black metal pendant 7 ans. Et voilà, et au final, transition un peu personnelle. J'adorais en fait les lignes mélodiques, enfin au niveau du metalcore, en fait le mélange un peu moderne et les influences que ça représentait, et du coup voilà, j'ai fini dans le metalcore et j'en suis très fier.
1: À nous.
0: Et
2: moi, alors moi du coup je suis plus issu du heavy metal. J'ai commencé très très tard la musique à plus de 18 ans et j'avais jamais touché un instrument avant. Enfin, pas avant.
3: Avant, putain, tu aujourd'hui, ça s'entend dans les lignes.
2: Ni la harpe, c'est un instrument avant, ça. Non, mais du coup, j'ai été plutôt issu du heavy metal, et puis après, j'ai basculé dans le metalcore, vraiment en switch on, direct. Voilà.
0: Pete, donc, le guitariste.
3: Alors, moi, j'ai commencé la musique très très tôt. J'ai commencé la batterie, j'avais même pas 5 ans, 4 ans et quelques. Donc j'ai fait de la batterie pendant une bonne vingtaine d'années, je crois. J'ai commencé la guitare un peu par défaut parce que la batterie ça prend de la place et quand on est ado, qu'on part vivre ailleurs, qu'on part de la maison familiale, c'est compliqué d'avoir une batterie avec soi, donc on fait ce qu'on peut. Donc je me suis mis à la guitare un peu comme ça, un peu par hasard, en apprenant avec des potes. Et pour le métal, puis du coup j'ai jamais arrêté hein, forcément. Et pour le métal, j'ai grandi dans le métal. Mon père, c'est un métalleux des années 80-90, avec le métal de l'époque, mais métalleux quand même. Donc je me levais le week-end, le matin, il y avait du métal à la maison sur les enceintes, donc ça m'a bercé. Puis après, je suis passé par plusieurs styles. J'ai pas eu énormément de groupes, mais le peu que j'ai eu, c'était plus, dans un premier temps, plus du punk, pop punk, des trucs comme ça, des groupes de rock un peu classiques. Et après, je suis passé sur le metalcore parce que ça correspond vraiment à ce qui me berce en style de musique depuis, je dirais fin des années 2000, quoi, 2007-2008. Je me suis mis dans le metalcore et j'en suis jamais sorti.
0: Et type, donc, le chanteur.
1: Ouais, alors moi j'ai commencé par de la guitare classique, je pense, quand j'avais 8 ans. J'ai dû en faire 5 ans, ouais. Je me suis mis à la batterie derrière, un peu. Il y a beaucoup de batteurs dans le groupe au final, enfin, en tout cas d'ex-batteurs. J'étais batteur-chanteur dans plusieurs groupes, on va dire, de rock-pop-rock. Derrière, là, quand je suis arrivé en région lyonnaise, on a eu un projet pendant 4-5 ans de rock alternatif. Et puis, comme a dit Pete, avoir une batterie chez soi, c'est pas toujours évident. Donc j'ai complètement arrêté la batterie. La guitare, pas le niveau, et puis pas la motivation non plus. Donc je me suis rabattu sur le chant, j'ai cherché des projets. Et puis un soir, j'en écoutais un peu du metalcore, mais bon, ça a vraiment été par hasard sur Zikinf. Je me suis dit, tu sais quoi, tu cherches un projet chant. Laisse-toi les portes ouvertes. Et super bon choix, parce que derrière, je fais l'audition avec After. Et là, depuis, c'est que du bonheur. Donc voilà.
3: C'est mignon.
0: On écoute ce que ça donne. On écoute un troisième titre, de Black Box, si vous voulez bien. Et donc, c'est After the Outbreak sur Radio Canut.

0: After the Outbreak sur Radio Canu, donc extrait donc toujours du disque The Black Box, pardon. Ouais. Et donc c'était le titre.
1: Reaching Out.
0: Vous voulez l'évoquer de la même manière que les autres? De quoi ça parle? Comment il est né?
1: Qui se lance? Alors de quoi ça parle? Reaching Out, ça parle d'agression physique dans les sorties d'école. Des gamins qui se font lyncher par des personnes un peu plus âgées qu'elles, et c'est un peu sur cette injustice là et du coup dans l'histoire de Reaching Out il y a un autre groupe qui voit les gamins à terre complètement amochés et les aide à se relever, et derrière ils partent en vengeance physique voilà, et qu'il les débaroule derrière. C'est un des rares textes. C'est... voilà, en gros c'était suite à des faits d'actualité il y a 2-3 ans, il y a plus de 3 ans maintenant, où il se passait beaucoup de... Enfin, du moins, les médias en parlaient énormément. Et il y avait beaucoup d'injustices là-dessus, et j'avais envie d'écrire un texte où il y avait la fin de l'histoire qui changeait. Et au lieu qu'il se passe rien et que c'est toujours ceux qui sont agressés qui doivent changer d'école, etc., ben là, dans mon histoire qui est complètement fictive, il les avait complètement avoinés. Voilà. C'est un des rares textes où ça arrive jusqu'à l'acte, etc., de la manière d'écrire. Mais en tout cas, j'en avais besoin sur ce passage-là, parce que je trouvais que c'était tellement injuste que j'avais envie de réécrire mon histoire à ma manière. Voilà.
2: Ouais, c'est vraiment la fin de l'injustice, grosso modo, le morceau. Quoi.
1: Ouais, c'est ça.
3: Il y a beaucoup de sujets qu'on traite. Je me rends compte, en fait, depuis tout à l'heure, vu qu'on en parle comme ça, il y a beaucoup de sujets qui peuvent paraître un peu négatifs, un peu sombres, parce qu'ils le sont. Mais il y a souvent du contraste dans nos chansons, où on va partir d'un constat qui va être sombre, mais on va aller un peu vers la lumière, si je peux dire ça comme ça. Donc on essaye de jouer un petit peu sur les contrastes. Là, par exemple, c'est une situation compliquée d'actualité qui se termine bien pour le personnage principal, même si ça reste de la violence physique. Ouais, ouais. Et il y a beaucoup de tests comme ça où tout à l'heure Emo parlait d'un texte sur le cancer, et au final ça se finit bien, quoi. Donc on essaie de jouer sur ces contrastes pour pas juste être dans la négativité et essayer d'amener un petit peu de nuance.
0: Oui, puis c'est pas une musique qui a l'air qui est plombante, en fait, même si on ne saisit pas le texte.
1: Non, c'est du texte assez conquérant aussi, ouais, malgré tout.
0: Oui,
1: quoi.
0: C'est ça.
1: Ouais.
3: Puis le but, c'est aussi, au-delà du texte, on se rend très bien compte, de toute façon, tu l'as dit au début, hein, qu'il y a beaucoup de gens, de toute façon, qui nous connaissent pas. Quand ils viennent nous voir en live, ils connaissent pas nos textes. Ils connaissent pas les lyrics. Eux, ce qui leur importe, c'est d'avoir des passages lourds qui leur plaisent et qui leur permettent d'être bangés. C'est d'avoir des mélodies dont ils se souviennent une fois qu'ils rentrent chez eux. Donc nous, c'est comme ça qu'on essaie d'écrire nos chansons, d'avoir un texte impactant, mais en plus de ça, on sait très bien que c'est la mélodie et la musique qui va rester dans la tête des gens, quoi.
0: Quand on vient vous voir sur scène, qu'est-ce qui se passe, à quand on assiste au concert de After the Outbreak?
3: Une débauche d'énergie. Ça dépend sur quelle scène. On est 6 déjà dans le groupe,
0: ouais.
3: Donc forcément sur des petites scènes locales, comme il peut y avoir à Lyon ou dans d'autres villes, déjà on n'a pas beaucoup de place sur scène. Donc forcément, je pense que ça se voit quand les gens sont dans la fosse et nous regardent. Ils voient qu'il y a un condensé d'énergie un petit peu de partout. On a tendance à sauter un peu dans tous les sens et puis à finir avec un mal de dos parce qu'on est plus si jeune. Donc il y a une grosse débauche d'énergie, il y a un énorme travail fait par les deux chanteurs, je le dis pour lui parce qu'il n'osera jamais le dire. Il y a un énorme travail fait de leur part qui s'améliore de semaine en semaine, de mois en mois, où ils essayent d'attraper le public avec eux, mais vraiment ce qui ressort le plus, en tout cas ce qu'on nous dit le plus, c'est qu'on a une belle énergie sur scène. Donc là je ne fais que citer ce qu'on nous a répété, ça fait toujours plaisir à entendre, quoi.
0: Et le public réagit comment? Quelle est l'attitude du public face à cette musique-là?
4: En vrai, le public... En fait, je pense qu'on arrive à galvaniser en fait, les gens, et je pense qu'on arrive à rester authentique dans notre démarche en fait, par rapport à la musique qu'on propose. Et je pense que ça touche les gens aussi. Je pense qu'ils ont l'impression de faire partie de ce truc-là, et du coup, on emmène tout le monde avec nous, ce qui fait qu'en fait, on est tous sur le même rythme et sur la même énergie. Et ça, je pense que ça plaît parce que les gens reviennent. En tout cas, on en revoit souvent. Donc je pense que ça plaît. Je Et je pense que le fait qu'on soit authentique et accessible, ça rend les choses un peu plus concrètes. Et...
3: ça nous plaît quand ils viennent nous voir après les concerts, qu'ils viennent discuter avec nous et puis qu'ils nous disent qu'ils ont adoré, qu'ils nous montrent qu'ils se sont fait des bleus, qu'ils se sont pété le coude ou je ne sais quoi. C'est, ça fait toujours plaisir parce qu'on dit bon, bah, c'est que tu t'es donné à fond pendant notre concert. Et que bah maintenant tu vas emporter les séquelles. Ouais,
2: au final, avec les sets qu'on propose aujourd'hui, c'est vrai que c'est des sets assez dynamiques où ça bouge pas mal, ça appelle à du Love Death, du Circle, et, ouais, des trucs comme ça. Il y a de quoi s'amuser quoi dans le public, à mon sens. Après,
3: je pense. Voilà.
0: Et avant de les enregistrer, vous testez les chansons sur scène. Ouais. Est-ce qu'il y a dans votre set des chansons qui ne sont pas enregistrées que
2: Non.
3: Là, actuellement, non, mais ça a été le cas et ça le sera. Ça le sera très certainement. Ça a été le cas pendant un petit moment, au début du groupe, au début des premiers concerts qu'on faisait il y a 3 ans. C'était le cas parce qu'en fait, on n'avait encore rien sorti. Et les morceaux n'étaient pas encore enregistrés, donc forcément on les testait sur scène et on voyait qu'il y avait des belles réactions, donc ça nous plaisait. Quelques ajustements, il y a eu quelques ajustements depuis, mais bon, pas énormément parce que ça a plutôt bien marché. Mais là, depuis, là, non, on a enregistré notre premier EP en même temps que le deuxième, en fait, à quelques semaines d'intervalle, chez notre ingé son. Donc au final, on a déjà notre musique qui est prête depuis longtemps, ça fait 2 ans que notre EP qui va sortir en fin d'année, il est déjà prêt. Donc il n'y a rien en ce moment qui est testé sur scène avant d'être enregistré, mais ça peut peut-être revenir.
2: Mais en termes de live, ça fait seulement 1 an au final que la line-up... Alors, il y a eu quelques concerts à l'époque, moi par exemple, avant que je rejoigne le projet, pareil pour notre batteur actuel, pareil pour elle qui est là. Mais ça fait... Voilà, on a commencé par le tremplin du plein air il y a 1 an maintenant, et puis on vient de le refaire et de le remporter... il y a quelques jours, donc voilà, ça fait 1 an de live dans une line-up à 6 personnes, tout ça, et on est assez content de l'évolution, tout ça. On fait évoluer déjà notre expérience personnelle, ne serait-ce que en s'équipant de ears, on travaille sur proposer un show de light, voilà, donc on voit une évolution constante et ça nous fait super plaisir.
0: On peut poursuivre en écoutant un 4e titre de After the Outbreak.
2: Le lac rouge.

0: After the Outbreak sur Radio Canu, et donc c'était le titre Red Lake, c'est ça?
1: Ouais, Red Lake.
0: Vous voulez l'évoquer, ce morceau?
1: On peut en parler.
0: De quoi ça parle, justement?
1: Vas-y.
0: Comment il est né?
1: Ah, c'est un des plus vieux,
2: c'est un des plus vieux morceaux. C'est sur l'histoire d'une trahison d'un peuple nomade qui fuit l'oppression, et en gros dans ce peuple il y a une personne qui a vendu la localisation de ce village, et du coup ils se font tous tuer en fait, et cette personne là elle avait une personne qui était proche de ce traître, de ce Judas, et du coup, quand il revient au village, il remarque que toute sa civilisation est complètement décimée, et en dessous du village, qui est un peu en hauteur, on voit apparaître un lac rouge, donc c'est un lac de sang, en fait, de cette trahison. La manière dont il est écrit, il peut être interprété de plusieurs manières, pas forcément de la manière dont il a été écrit. On ne peut pas forcément comprendre si c'est un peuple, etc. Mais voilà, en tout cas, c'est le fond du texte, et il peut avoir plusieurs significations suivant la personne qui le lit.
0: Voilà. On l'a invoqué un tout petit peu, mais pour l'enregistrement, donc les deux, il y a deux disques, c'est ça, que vous avez enregistré en même temps?
2: C'est ça, il y a deux EP, un qui est sorti, un qui va sortir fin d'année.
0: Et comment vous avez travaillé? Donc vous avez enregistré en même temps? Comment où et oui. Comment vous avez travaillé?
2: Alors non, pas forcément tous été enregistrés.
1: Ça dépend ça dépend qui dans le groupe.
2: C'est ça. Mais du coup on est passé donc avec on a fait plusieurs studios avant de trouver le studio qui nous correspondait vraiment pour notre style, et on est passé donc avec un tueur qui s'appelle Thibaut Bernard, qui nous a fait le mix et le mastering de
3: Convulsound.
2: Voilà, c'est le nom de son studio, Convulsound, et qui nous a fait donc le mix et le mastering des deux albums. Voilà, il est proche de, il est entre Bourgoin et Chambéry pour enfants.
1: Ce qui s'est passé, c'est que sur le premier EP, la démarche a été plutôt longue, parce que comme disait Emo, on a testé plusieurs studios avant de trouver celui qui nous correspondait le mieux en termes de son et de prod. La démarche a été longue, donc en fait, tout l'enregistrement avait déjà été fait en amont, principalement par Emeric. Et les chanteurs ont dû venir s'additionner du coup sur la partie musicale. Et ça s'est fait, le chant s'est fait à quelques semaines d'intervalle avec le deuxième EP, qui du coup lui s'est fait réellement en studio de manière un petit peu plus pro. Le premier EP c'était plus un peu DIY chez nous.
3: Il y a le chant Scream qui a été enregistré en studio. Le chant clean, moi je me suis invité sur le, enfin en termes de timing, je me suis invité sur le P1, voilà, trop cool. Mais j'ai enregistré ça chez moi du coup. Et en fait le P1 derrière, on a balancé toutes les grattes, tous les chants à Thibaut Bernard, qui derrière a fait le reamping, etc. Et une production dont on était super fiers pour le premier EP. Et en fait en termes de timing, quasi en simultané, on a fait le record de la batterie pour le P2, et derrière pendant le début d'été, les deux chanteurs, on s'est succédé là pendant 3 jours en studio chez Thibaut Bernard.

0: guitare. Derrière, il a fait le reamping aussi des guitares, de la basse, etc. Et voilà, notre bébé est né, mais ça fait 2 ans qu'il est en couveuse. On a sorti le premier clip là en début d'année février, Riot. Ah
1: ouais. Février. Ouais.
0: En février, Riot, voilà notre dernier clip fait par LCR Vidéo, Yanis. Big up à lui. Et puis bah voilà, on espère pouvoir sortir tout ça là, d'ici fin d'année.
2: Et l'EP2, ce qui est assez marrant, c'est que on s'était donné un challenge. On n'avait pas fini de composer l'EP2.
1: Qui s'appelle Off My Skin.
2: L'EP2, et on avait déjà pré-réservé le studio, on a tout pré-réservé, et on se disait, bah, comme ça va nous donner un coup de pied au cul pour absolument finir toutes les parties. Donc,
1: ça nous a donné un coup de pied au cul.
2: On avait écrit la moitié des textes, par exemple, de tout l'EP, il nous manquait des passages, notamment moi, des solos, des choses comme ça.
1: Des petites lignes mélodiques,
2: des lignes mélodiques, et il nous manquait 2-3 trucs, et on avait, je sais pas, 2 mois pour tout finir, et du coup. C'était un moment intense pour le groupe où du coup on s'est quand même
1: on s'est bien challengé
2: et malgré tout ça aide à créer une alchimie dans le groupe et voir si tout fonctionne vraiment tous ensemble, et on l'a plutôt bien vécu. C'était dur, mais au final c'était quand même bien.
1: On est content du résultat. Quand t'es content du résultat, même les moments un peu compliqués, tu les oublies, quoi.
3: Alors on va se séparer avec donc un morceau justement du deuxième EP, Off My Skin. Mais avant, pour ceux qui écoutent musique, etc., Radio Canu depuis 11h, on va faire votre communication en fait, pour ceux qui aiment votre musique, qui veulent vous suivre, venir vous voir en concert. Qu'est-ce qu'il faut faire pour vous...
1: Alors, qu'est-ce qu'il faut faire? Déjà, principalement, on est sur les réseaux sociaux. Checker ça sur les réseaux. comme on aime bien le dire au micro, sur scène. On est sur les réseaux sociaux, c'est, mine de rien, dans l'époque actuelle, c'est la manière la plus simple en fait, de trouver des artistes et de les suivre. Donc allez nous suivre principalement sur Instagram. Après, on a aussi d'autres réseaux sociaux un petit peu plus secondaires.
2: Site internet.
1: On a un site internet, chaîne YouTube avec tous nos clips, et on est sur les plateformes de streaming, Deezer, Spotify, enfin, toutes les plateformes de streaming quasiment, je pense, donc celle de votre choix. On est un groupe indépendant, ça c'est évident, et comme beaucoup de groupes de la scène indépendante, en fait, la meilleure manière de supporter un groupe, je pense que c'est d'aller le voir en concert, tout simplement. Parce qu'aujourd'hui, les plateformes de streaming, bon, elles rapportent que dalle, hein, donc c'est pas ça qui va nous permettre d'investir pour un prochain EP, par exemple. Ce qui nous permet d'avancer en tant que groupe, c'est vraiment de faire des concerts, d'avoir des petits cachets, de vendre du merch, de discuter avec les gens, de se faire connaître comme ça en faisant des concerts. Donc venez nous voir en concert, venez parler avec nous, parce qu'on mord pas, on est plutôt sympa, je crois. Et pour ce faire, on a un concert le 13 juin au Rock and Eat, où on va jouer avec deux groupes de copains qui sont très forts, qui s'appellent No Side, du metalcore de Chambéry, et Prosaic, du coup du metalcore de Dijon. On fait un concert le 13 juin au Rock and Eat, où on va jouer après eux en tête d'affiche. Et sinon, il y a le Plein Air Fest cet été, au mois de juillet, où on va ouvrir sur la main stage. Donc si jamais vous êtes au Plein Air Fest, venez nous faire un coucou, on joue aux alentours de 15h, je crois, sur la main stage. Et en fin d'année, le Beaujolais Fest, aussi Beaujolais Fest, qui est dans le Beaujolais, vers Villefranche, où pareil, on va jouer le vendredi soir, je connais pas encore l'horaire, mais je pense aux alentours de 20h, quelque chose comme ça, sur la scène principale.
3: Puis je pense qu'il y a des dates qui vont se rajouter, vous tenez au courant les gens qui vous suivent sur les réseaux, justement.
1: Ouais, exactement. Bon, on essaye, on est en train de bosser sur les dates de 2027, là on s'est calmé un peu sur 2026, parce qu'on en a fait beaucoup. Et on n'a pas trop envie de s'épuiser, on a d'autres choses à faire, donc on veut se concentrer dessus. Donc on taffe sur les dates de 2027 et on les annoncera en temps voulu.
3: After the Outbreak, merci beaucoup. Donc on va sortir sur Riot, sur le titre Riot.
0: Merci.
3: Vous voulez l'introduire, donner une piste?
0: Le titre va un petit peu tout dire. Mais bon, tu veux en parler toi?
1: Vas-y.
0: L'idée, c'est quelqu'un qui voit sa colère monter face à tout ce qui l'entoure, le monde de manière générale l'exaspère, surtout la partie, on va dire, politique, l'oppression politique, on va dire, des notions de pouvoir, et qui monte la sauce et qui commence à se rebeller, qui a envie d'emmener du monde dans sa rébellion avec lui. Ça part en sucette jusqu'à ce qu'à la fin il se rend compte qu'il commence à se transformer lui-même en ce contre quoi il s'était juré, ce pourquoi il s'est lancé dans le combat. En fait, il se transforme dans tout ce qu'il détestait, quoi.
1: Un peu c'est inspiré par mal de sujets d'actualité, hein, pas forcément d'exemple à donner précis, mais je pense qu'il y en a, on peut identifier ce thème à pas mal de situations actuelles. Et ce que je voulais montrer en écrivant ces paroles, c'est que mine de rien, certes on peut être mécontent, on peut se rebeller, mais in fine, si comme l'a dit Thibaut, si on se rebelle et puis qu'on devient un monstre comme le gouvernement, comme n'importe qui, interprétez-le comme vous voulez. Au final, on se transforme et puis on n'est plus nous-mêmes, quoi. Donc, il y a une histoire de manipulation dans ce texte, de manipulation politique, d'oppression de manière plus générale, avec un petit twist à la fin.
3: On écoute Riot de After the Outbreak.

After the Outbreak, donc sur Radio Canu, donc c'était le morceau Riot. Voilà pour le podcast. 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À noter également qu'il y a une page Facebook de l'émission qui s'intitule Radio Canu Musique, etc. Je vous souhaite un bon dimanche à toutes et à tous. Je vous dis à la semaine prochaine, 10h midi, pour donc une nouvelle émission. Et je vous laisse à présent avec les fameuses bandes continues de Radio Canu.

Yes, Rebel Radio. Ouais, vous êtes bien sur Radio Canu, la plus rebelle des radios. Et vous venez d'écouter quelques extraits de l'album de Sir Jean, The Right Time. Le premier morceau qu'on a écouté, c'était Sad Days. Et suivi par un morceau de Alpha Petulai en live, My Mission. Et le dernier morceau qu'on a écouté, c'était High, because I love to get myself so high, listening to the Rebel Radio. Yes, yes, big up à l'émission Bongi de Culture à l'Ubuntu, à Ta Ubuntu, respect.

Et c'était les Irlandais Kneecap, Get Your Brits Out, l'Italienne Anna, son titre Bando, et enfin la Franco-Congolaise Théodora, Congolise sous BBL, Radio Canu, la meilleure des radios.

Vous êtes toujours sur Radio Canu, la plus rebelle des radios. Alors, nous venons d'entendre dans l'ordre Commando Coco et son morceau Acid Cola. Ensuite, il y a eu The Gap Band, You Dropped a Bomb on Me. Et pour finir, nous avons eu The Funky Drive Band, Lost Generation.

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Nous écoutions à présent Chis Lopez et Bo Problema. Encore un tout petit peu avant, il y avait Zé Daopo, Mbaya. Et on avait commencé la session avec Commando Coco featuring Eosine Première, Landscape of Love.

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3: Yes, on a commencé avec L'Exhaleur et sa tune Archimède. On a enchaîné avec la tune très énervée de MC Acro, Pas Obéir. Et on vient de finir avec ACS à Contresens et leur tune islamo-wokiste, rap lyonnais, Radio Canu, radio la plus rebelle

Vous êtes toujours sur les bandes continues du 102.2 Radio Canu et vous venez d'écouter les Marseillaises de Cimetière 2 avec le morceau Miroir, le groupe de punk lyonnais Litige avec le morceau Sur les toits et le black metal d'Otium Adei avec le morceau Social égale Pathos. 102.2 Radio Canu.

Dans l'ordre, c'était Chat de Kayak, Janus, Je veux classe et Tira Walk, Unemployed.

Ok, on est sur les deux pistes. On vient d'écouter une sélection R&B Neo Soul avec d'abord l'américain Camby avec Love Is On The Way, ensuite le britannique Kovacavelli et Doing Better, et enfin le français Cagnor avec le morceau Sauveur et Sauvé. 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

Yes, on vient d'écouter MC Acro avec le morceau Pas Obéir. On a enchaîné avec la big combinaison Souffrance et Senza pour le morceau La Différence. Et on vient de finir avec l'original Mélan et son morceau Parcours Sensible. 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

0: Canu, 102.2, la plus rebelle des radios avec La Ferme. C'était les Zwinkel juste à l'instant. Juste avant, Didier Super avec Comme un enfant. Et encore avant, c'était Zeppelin Soda avec Too Much Is Enough. 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

Vous êtes bien toujours sur Radio Canu, vous venez d'écouter Les Rapaces avec le communiqué. Avant ça, un petit montage publicitaire des mêmes Rapaces pour la direction régionale et sociale pénitentiaire, petite période de publicitaire. Avant encore, Les Satellites avec les Américains et avant encore, Zebda avec Maru.

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0: Hey, Radio Canus, c'était Rosalia avec Saoko à l'instant. Juste avant, c'était Arca avec le morceau Watch. Et encore avant, Youssoupha, astronaute.
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Et oui, c'est toujours les magnifiques bandes continues de Radio Canu au 102.2 ou sur radiocanu.org. Et vous venez d'entendre Anne Sylvestre avec Pelouse au repos, Brendan Perry avec Inferno, Desireless et Opération The Sun avec Greta Garbo qui vous chantait Tell Me.

Et on vient de s'écouter dans l'ordre Rancœur du groupe Rancœur, Everything and Nothing du groupe Softplay, et enfin War de Brutus. 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

0: C'était Red Zebra, I Can't Leave a Living Room, The Cure, Close to Me, Gaël Faye, Irruption, sur les ondes de Radio Canu, la plus rebelle des radios.
1: Continue sur ce thème de la religion de l'anticléricalisme avec Jacques Brel. Dites si c'était vrai, un petit poème, et juste après les bigotes.
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0: Sur Radio Canus 102.2, nous avons pu entendre Jacques Brel, dites si c'était vrai, les bigotes. Ensuite, il y avait Agnès Bill avec l'enceinte vierge. Et à l'instant, c'est le retour de la noce des nonnes trop pour.
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0: Bonjour à toutes et à tous, vous écoutez Mike Adam, votre émission hip-hop du dimanche et vous êtes toujours sur Radio Canu. Je suis avec Sketch, comment tu vas ?
1: Ouais, bah écoute, ça va très bien et toi ?
0: Ça va super, c'est notre grand retour après une longue période d'absence, vous connaissez le mois de mai, les ponts, tout ça. Et du coup, la dernière fois qu'on a eu l'occasion d'échanger avec vous, finalement, c'était au 1er mai, place Sato. Un grand, grand plaisir d'ailleurs d'avoir pu faire cette session. Vous étiez nombreux, vous étiez de très, très bonne humeur. Vous avez dansé. Je pense que tous ensemble, on a bien célébré ce 1er mai. Donc, encore un gros big up à tous les gens qui étaient là et à tous les gens qui nous ont aidés à organiser aussi tout ça, à Jérôme pour son sound, etc. Vraiment, un grand moment.
1: Ah, c'était quelque chose, hein. C'était à la fois l'anarchie et l'organisation. Il y avait un monde de fous.
0: Il y avait énormément de
1: des
0: monde.
1: Des énormes caissons avec des basses qui font trembler tout le quartier. des gens qui hurlent dans des micros. Beaucoup de gens qui dansent.
0: Oui.
1: Franchement, c'était mon 1er mai avec Radio Canu et j'étais vraiment choqué. C'était vraiment une dinguerie.
0: Bah franchement, moi j'en avais déjà fait un, mais celui-ci était particulièrement chouette. Bah déjà le fait d'avoir la sono, hein. Je pense que ça a fait une grosse différence. Il faisait beau, les gens avaient été nombreux à participer à la manifestation, les cortèges, certains nous ont rejoints ensuite. Et vraiment, on est très contents de pouvoir chaque année proposer ça, sortir le punch de Radio Canu et puis venir montrer un peu qui sont ces animateurs que vous écoutez et puis célébrer tout ça avec vous.
1: Oui, parce qu'on existe. En chair et en os.
0: On est des vrais gens.
1: On n'est pas des IA
0: pas encore.
1: De radio engagée.
0: Et aujourd'hui, du coup, pour vous retrouver, on va vous proposer une petite playlist de nouveautés, donc des morceaux sortis dernièrement, donc sur le dernier mois, quoi, plus ou moins. Entre les dernières semaines, le dernier mois, je ne sais pas de quand le plus vieux. C'est Sketch qui nous a fait une grosse partie de la sélection, qui vous a préparé plein de belles nouveautés à écouter. Dis-nous un peu par quoi est-ce qu'on va commencer ?
1: On va commencer par Catégorique.
0: Oh oui.
1: Avec son nouveau morceau Gwot, produit par Riga. Et c'est vraiment un son où elle s'amuse, où elle s'envoie, sans prise de tête. Allez, on s'écoute ça, c'est parti.
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0: C'était Growth de catégorie, produit par Riga, gros banger, vraiment, elle se promène dessus, comme le montre son clip, qui est genre juste elle qui se promène sur sa musique.
1: J'ai pas vu le clip, encore une fois, moi je regarde assez peu les clips malheureusement, mais du coup ça me donne envie d'aller le voir, parce que si tu dis que ça marche bien avec le son, que je trouve juste trop fort, il y a rien d'autre à dire quoi, effectivement elle se balade.
0: Ah ouais, bah elle se balade, c'est il y a 5 minutes de préparation pour ce clip, elle a mis sa tenue la plus ricaine, vraiment la plus ricaine. Et c'est pour ça, c'est pour ce flow américain que du coup j'amène la playlist sur un autre son. Et là on va traverser l'Atlantique avec Kenny Mason.
1: Okay.
0: Kenny Mason.
1: Oh yeah.
0: Avec le morceau Bounce With Me. Let's go.

0: Et voilà, c'était Bounce With Me de Kenny Mason. Franchement, un morceau que j'adore. Et qui est sur son projet, la Bulldog, qui vient de sortir vraiment il y a 2 jours. C'est un Ricain originaire d'Atlanta. Et moi, j'aime beaucoup sa musique, du coup, un peu grunge, il y a un truc un peu sale. Et en même temps, il a une voix hyper douce. Je sais pas si tu vois ce que t'en penses.
1: Ouais, je suis assez d'accord. Et il y a cette espèce de mélodie en fond sur la première partie du morceau, avant le petit beat switch, qui fait presque balade si on l'isole. Mais la manière dont il vient rajouter certaines parties, et puis la manière dont il vient poser dessus, je trouve ça casse tout ça. Et je trouve ça vraiment intéressant. Ça fait un mélange de genres. J'aime beaucoup.
0: Let's go. En plus, il y a ce petit beat switch là, à un moment donné, qui fait vraiment hip-hop, quoi. Ouais. Vraiment, t'as envie de bouger le bras là, comme. Comme à l'époque. Bon, ça se fait encore en vrai.
1: Bah oui. Moi, ça, je crois que ça va. On a gardé bouger le bras.
0: Non, on a arrêté d'allumer les briquets. Ça, c'est bon. Maintenant, on allume les flashs. Mais... Et encore les flashs. Prends-en. Les flashs dans les concerts. À chaque fois, ça me saoule parce que moi, j'ai que dans des concerts où il y a 40 pélos.
1: Ouais, l'effet est pas le même. Après, je suis sûr, même genre 40 personnes quand t'es de la scène, genre pour l'artiste, je suis sûr, c'est beau. Oui. C'est vrai que nous, dans la foule, on le ressent pas pareil.
0: Ouais, de loin, t'as l'impression que t'es juste un nuage de lucioles, quoi.
1: Mais c'est bien déjà un nuage de lucioles.
0: Non, en vrai, c'est bien, je suis mauvaise langue, mais en vrai, c'est pas mal déjà. Le morceau suivant, c'est un morceau d'un des créateurs de la 7-5 de Sheldon. Sheldon, qui est un artiste que je suis depuis très longtemps. Je l'ai découvert notamment parce qu'il collaborait avec Népal, avec Sopico, avec tous les gars qui sont passés par la 7-5, tous les gars et toutes les meufs d'ailleurs, avec Ziné notamment, qu'on a beaucoup fait écouter ici. Et il a sorti un album qui s'appelle Les Monstres. Et j'avoue, au début, moi, j'étais un peu sceptique.
1: Okay.
0: J'étais en mode, ça y est, qu'est-ce qu'il va nous raconter? Ça y est, ça fait longtemps qu'il est là, il a montré un peu qu'il en avait déjà marre du rap et tout. Tu vois, je me dis, qu'est-ce qu'il va nous raconter? Est-ce qu'il va tourner en boucle et tout? Et il nous a sorti une dinguerie. Enfin, il nous a sorti une dinguerie. C'est un des albums les plus touchants que j'ai pu écouter. Et même en termes de texte, en termes de prise de position, j'étais choc-bar.
1: Ok, je vais écouter encore.
0: Donc, le morceau s'appelle Être une fille. Je te laisse découvrir.
1: Vas-y.

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1: C'était Être une fille de Sheldon sur l'album Les Monstres. Qu'est-ce que tu en as pensé, Marion ?
2: J'aime bien. J'aime bien, on va parler du propos. Je pense que c'est vraiment le premier truc à mettre en avant.
1: Ouais.
2: Et je trouve que c'est vraiment intéressant la manière dont il écrit son texte et la manière dont il pose ses propos. Déjà, pour moi, premier point très positif, il s'englobe dans le problème. Voilà, parce que des hommes qui prétendent essayer d'être des alliés du féminisme, il y en a plein. Des hommes qui comprennent qu'ils font eux aussi partie du problème, il y en a moins. Et lui, on l'entend dans ses propos, il dénonce plein de choses, mais il dit aussi qu'il en fait partie et qu'il est aussi saoulé par lui-même, par les autres, par ses comparses masculins, mais qu'il est assez conscient de faire partie du problème. Donc ça, déjà, je trouve que c'est vraiment intéressant et un peu trop rare comme parole, et d'autant plus dans le rap. Donc ça, je trouve ça vraiment cool. Et puis, j'aime bien la face qu'il a sur son fils, où il dit « J'ai hâte que plus tard, mon enfant me dise que je suis d'un autre temps, dise que son père est d'un autre temps,
1: ouais.
2: De voir que ça va continuer à progresser. » Et quoi, peut-être à un moment, il sera dépassé et qu'il a hâte de ça, et hâte de voir que les choses continuent à avancer et évoluent. Je trouve que c'est une projection intéressante aussi. Et la manière dont il décrit, notre société de manière générale, mais aussi du coup dans le milieu du rap, les prises de parole qu'il peut y avoir, effectivement, après, quand on voit ces artistes qui ont pris position en réalité avec qui ils traînent, on se dit bon,
1: ouais.
2: T'es peut-être pas tout à fait notre allié, si t'es pote, c'est nos bourreaux, enfin il y a un truc où ça peut pas marcher.
1: Même au-delà des artistes, les gens.
2: Oui, mais comme lui, il parle du milieu du rap, tu vois, où il dit voilà, mes idoles sont homophobes, enfin. Donc, non, franchement, belle découverte, et je trouve que le texte est hyper intelligent.
1: Même si je comprends sur le premier refrain, quand il dit j'aurais préféré être une fille, tu dis justement, être une fille c'est pas facile, t'as pas trop envie d'en être une, mais justement elle dit que ça lui aurait évité d'avoir tout le temps honte.
2: Ouais.
1: Tu vois. Et en vrai, je trouve qu'il y a une espèce de balance où tu peux à la fois le contredire, en même temps, ça a du sens ce qu'il dit, tu vois.
2: Ouais, ça a du sens, et puis après. Effectivement, mon premier réflexe, c'est de me dire non, je pense pas, frérot, je pense pas que t'aurais préféré être une meuf, parce que vraiment au quotidien c'est pas drôle. Mais après, si lui c'est son ressenti parce que la honte est très forte, moi je suis personne pour le contredire, il parle de lui, et tu vois. Mais c'est vrai qu'on se dit, sur le moment, on se dit peut-être que tu n'es pas tout à fait conscient d'à quel point c'est pénible au quotidien.
1: Ouais.
2: Mais effectivement, je peux pas non plus avoir complètement conscience de qu'est-ce que c'est qu'être un homme qui essaie de se déconstruire et qui du coup est entouré par d'autres hommes qui le font pas, et du coup de finir potentiellement par avoir honte d'être un homme, etc.
1: Ouais. Bon. Ça, c'est quelque chose. Juste pour un peu pour la petite histoire vite fait, il est rappeur, mais c'est aussi un ingé beatmaker qui a travaillé avec énormément de monde, le nombre d'artistes, notamment parisiens, qui ont bossé avec lui, je pense on se rend même pas compte, et il a dû voir passer des phénomènes. Mmh. À un moment donné, il y a un son où il dit, dans l'album, il dit s'occuper du cerveau de malade de tous ces rappeurs, ça devient dégradant. Genre.
2: Oui, j'imagine qu'il a dû être confronté à beaucoup de choses, et notamment à des propos dégueulasses, à l'ego, à tout ça.
1: Mmh.
2: Et je trouve ça chouette aussi dans son morceau, là, il dit qu'il y a énormément de rappeurs pour très peu de rappeuses, qu'on voit en tout cas. Et je trouve ça bien de rappeler qu'il y a une invisibilisation. Des femmes dans notre société et donc aussi dans le rap.
1: T'as carrément plus analysé le morceau que moi. Vraiment, t'as entendu des trucs que j'avais même pas capté. Là.
2: Écoute, moi, tu me sors un morceau. Le gars parle de qu'est-ce que c'est qu'être une fille. Évidemment, j'écoute.
1: Focus. Oh, tu me regardes. Et voilà, donc Les Monstres de Sheldon. On va pas épiloguer. Mais en tout cas, très beau, très bel album qui parle notamment beaucoup de la parentalité, de plein de choses. Cool. Allez voir ça. On va enchaîner avec. Hamstermore, c'est un son issu du nouvel album de Surprise, un nouvel album qui s'appelle Une pieuvre dans un seau. Donc voilà, les animaux ne semblent pas être respectés dans son univers, mais c'est ok, c'est que imaginaire. Allez, on se revoit à ça, Hamstermore.

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1: Et voilà, c'est toujours sur Mike Adam, l'émission hip-hop du dimanche sur Radio Canu. C'était Hamster Mort de Surprise sur son projet Une pieuvre dans un seau, produit par Renard Futé. Non,
2: qui s'arrête jamais.
1: Produit par Brin d'Ours.
2: C'est une folie. Non, mais qu'est-ce qui se passe avec le milieu animalier et le rap?
1: Je sais pas. Bah, en plus, tout à l'heure, on va en parler d'ailleurs parce que c'est un vrai sujet.
2: Ah bon?
1: Bah, je pense au morceau de Scylla et Furax.
2: Pour le clip.
1: Le clip.
2: Oui.
1: Il viendra plus tard. Bon, voilà, petit morceau. C'est pas forcément le meilleur de l'album, mais c'est un que j'ai retenu. C'est un album assez mélancolique, assez. Comme elle le dit, elle fait que se lamenter. C'est vrai qu'elle est très négative. Mais il y a une espèce de, y a toujours, c'est une espèce de beauté, c'est toujours bien produit, il y a toujours une écriture un peu intime qui est cool, donc c'est bien à écouter quand on est seul, quand on est en train de faire quelque chose d'assez calme, et voilà, je vous le conseille. En plus, pour un dimanche, c'est parfait.
2: Petit son du dimanche, calme et tout.
1: Petit son du dimanche. On va pas rester calme, parce qu'à un moment, il faut se réveiller. On va enchaîner avec Deux Ailes Comète. Let's go.

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0: C'était Comet de Zell, son dernier morceau, qui est, ma foi, plutôt pas mal.
1: Ouais, mais moi je suis pas très objective, je crois que j'aime à peu près tout ce qu'elle fait. Elle va dans plein de trucs différents, mais moi j'aime la manière qu'elle a de poser, j'aime les trucs qu'elle expérimente, même le fait qu'elle fasse plus des trucs chantés, quelque part, je me dis bah ouais. Ouais, pourquoi pas. Donc, puis dans les propos, enfin voilà, elle a assez montré dans ses morceaux, écrit dans ses morceaux, et puis pris parole dans des interviews et tout pour qu'on sache que ah, elle est avec nous, il n'y a pas de doute, tu vois.
0: Ouais. Ce qui m'a marqué avec ce morceau, c'est qu'il y a vraiment beaucoup de place pour sa voix, sauf à la fin où il y a côté orchestral. Mais au début, quand j'ai commencé à écouter, j'étais la prod est hyper simple, et vraiment, c'est sa voix quoi, qui lead le truc. Il y a ce truc de. Elle s'assume plus par rapport à d'autres sons où, quand même, les prods portaient vachement le morceau. Là, c'est vraiment elle qui porte le morceau. Quoi.
1: Ouais, ah ouais, je suis d'accord. Et je trouve ça très bien qu'elle. Alors, je sais pas si c'est une évolution vers laquelle elle va aller ou si c'est juste pour montrer qu'elle sait faire plein de choses différentes. Dans tous les cas, je trouve ça vraiment chouette qu'elle nous montre une palette aussi diversifiée. Et du coup, j'en profite pour faire un petit rappel en vous rappelant qu'elle passe en concert à la Rayonne le 30 mai. Et du coup, il y aura aussi Takis, que vous avez déjà pu écouter dans l'émission. Il y aura KNX. Il y aura une gagnante du concours organisé du coup par Voodoo Prod, ceux qui organisent le concert. Du coup, les résultats sortiront bientôt. Donc, prenez vos places le 30 mai à la Rayonne.
0: Let's go. Let's go. Bah, prenez vos places, là, on attend que vous les preniez.
1: Allez. Cliquez là, achetez vos places.
0: On va enchaîner avec Scylla et Furax Barbarossa. J'ai pas dit Furlax. Mais vraiment, j'aurais pu.
1: T'aurais pu.
0: Avec un morceau qui s'appelle Zénith et un clip. Comment tu qualifierais ce clip?
1: Oh, comment je qualifierais ce clip?
0: C'est dur, hein?
1: Je le qualifierais de étrange. Je le qualifierais de aller voir. Animalier, finalement.
0: Oui, voilà. Let's go.

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2: C'était Zénith de Scylla et Furax, Furax Barbarossa.
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2: J'espère que vous êtes ambiancés, où que vous soyez.
3: Dans vos voitures, écoutez le son fort fort dans vos voitures. Franchement, j'espère que vous avez kiffé. Moi, forcément, bon, je trouve le son trop fort. Il y a plein de refs à leur univers, à des anciens morceaux. Il y a quelques petites phases, d'autres morceaux à eux qui interviennent dedans. Il y a effectivement cette DA un peu étonnante du clip où donc il y a des animaux qui passent, qui voilà, et c'est quelque chose qu'on retrouve dans d'autres clips. Récemment, ils ont sorti plusieurs morceaux, ils ont sorti Atlas, ils ont sorti Roi de la Jungle, et du coup, allez regarder les clips, vous verrez, il y a une DA commune. Zénith, c'est du coup le dernier qui vient de sortir, et on sait qu'ils ont leur Zénith à Paris au mois d'octobre. Probablement du coup, hein, ce lien. Moi j'ai très hâte de savoir qu'est-ce qu'ils nous réservent pour après, puisqu'on sait qu'ils vont sortir à un moment un autre album commun. Il n'y a que cette date du Zénith au mois d'octobre qui est annoncée pour l'instant, donc je suis très intriguée de savoir ce qu'ils préparent et pourquoi c'est tout cet univers effectivement noir et blanc, les animaux, et un truc un peu viriliste quand même effectivement qui questionne.
2: Ouais, qui questionne. C'est un peu genre on est des bonhommes qui marchent dans la ville, mais après le son est lourd, tu vois. Et franchement, je vais peut-être me faire tirer dessus, mais je me rendais pas compte qu'ils pouvaient remplir un Zénith. Je les ai vus en concert au demi-festival, j'ai trop kiffé, c'était incroyable et tout, ils avaient une bête de communauté et tout. Mais de là à faire un Zénith, je m'en rendais pas compte.
3: Je pense que, même pour eux, je pense que c'est un peu un pari. Ils l'ont annoncé, ils avaient fait toute une vidéo sur les réseaux où ils s'étaient vieillis. C'était eux plus vieux en train de discuter et de dire putain, mais en gros, un truc qu'on n'a jamais fait et tout. Je pense que même pour eux, c'est un peu un pari. Je pense que ce qui peut marcher, c'est chacun leur communauté propre, qui sont quand même vraiment des gens qui se bougent, qui se motivent, qui se déplacent pour aller soutenir. Et le fait que ce soit un truc commun est justement un Zénith. Trucs qu'ils n'ont jamais fait, et donc on sait qu'ils vont préparer un show exceptionnel pour ça. Moi je les ai vus pour plusieurs fois chacun, et puis pour leur album commun à Toulouse, et où déjà voilà, il y avait tout un show, une mise en scène, donc on se dit là le Zénith et cet album futur dont on ne connaît pas grand chose, qui va probablement en partie être mis dans ce show là, je pense qu'ils ont moyen de remplir, en tout cas de très très bien vendre leur place.
2: Est-ce qu'il y aura des animaux sur la scène?
3: Alors quelque part, pour le show, je comprends l'intérêt, et en même temps, pour le bien-être animal, j'espère que non.
2: Ah mais attends, mais je viens de gamberger un truc. Le son qu'on avait passé deux avant, il y a quelques mois,
3: oui.
2: Qui s'appelait Haiwan,
3: oui.
2: Ça veut dire animal.
3: Oui. Non mais ils sont trop forts, ils ont créé, je te dis, ils ont créé tout un univers, et je pense qu'on a que des toutes petites parties encore pour comprendre ce qui se passe.
2: En fait, c'est le livre de la jungle.
3: Ah, peut-être que derrière, il y aura un film d'animation.
2: On va aller faire un tour du côté du sud, vers Montpellier, avec Witt, qui est un artiste que je suis depuis très longtemps, qui est un gros kicker, qui avait fait des apparitions remarquées sur les projets de Laylo. Et là, il vient de sortir un album qui s'appelle Cultive la Lumière. Déjà, le nom, il y a un truc. Et en fait, c'est vraiment un album où, contrairement à ce qu'on pourrait penser d'un artiste qui est là depuis longtemps, qui a fait beaucoup de projets, on se dirait peut-être qu'il va se tourner justement vers la lumière, vers des choses plus lumineuses, plus mélodiques, plus joyeuses. Et non, en fait, son propos, c'est vraiment, je vais gratter le plus profond possible des ténèbres pour trouver de la lumière, mais vraiment de l'autre côté, quoi. Et il a sorti un album hyper sombre. Il y a peut-être deux morceaux un peu lumineux, mais tout est... Pff, let's go. Witt, avec le morceau Haraga, c'est parti.

0: C'était Haraga de Wit sur son album Cultive la Lumière. Donc voilà, c'est un extrait, vous pouvez l'écouter. Il y a un peu, il y a plein de choses, plein de sonorités, mais il y a toujours des. Ça découpe, toujours il envoie des flots de zinzin, tout est carré. Il y a vraiment une ambiance particulière, voilà, je vous conseille d'aller voir. Qu'est-ce que tu en as pensé, Marion ?
1: Eh ben, j'aime bien le flow. Après, bon, les parties chantées, moi, c'est un peu moins mon truc, mais je trouve que c'est bien amené, là, pour le coup. C'est propre. Et celui-là sonne pas si sombre de morceau, même si, bon, on se dit pas non plus, c'est la grande teuf et tout va bien. Mais du coup, si tu dis que tout le projet a une certaine cohérence et une couleur, une identité et tout, ça donne envie d'aller écouter l'entièreté pour voir un peu est-ce que ce monsieur va bien ?
0: c'est vrai qu'il est pas si sombre en vrai. C'est plutôt dans je trouve que ce qui est sombre, c'est vraiment sa voix. Il a un truc un peu chuchoté, un peu torturé, ouais. Très particulier, voilà.
1: Oui, dans l'interprétation, ouais.
0: C'est ça. D'ailleurs, c'est produit par Minaya, voilà, que je ne connaissais pas et qui est très chaud. On va enchaîner avec un Lyonnais. On va faire un tour du côté de Lyon. Là, c'est bon. On est allé à l'Atlanta, à Paris, à Toulouse. On va aller à Lyon avec un monsieur qu'on connaît très bien parce que c'est Okis.
1: Et oui.
0: Qui a sorti son morceau le plus bizarre.
1: Et c'est rien de dire parce que Okis, il en a fait des trucs qui sont un peu plus ou moins bizarres. On reconnaît plus ou moins les codes et tout.
0: Mais j'ai l'impression que là, au-delà de la sélection que j'ai fait, c'est un peu la période des sons bizarres. J'ai plein d'artistes que je suis, ils sortent leurs sons bizarres. Même, tu sais, des fois, c'est juste des singles, il n'y a pas de projet, c'est. J'ai testé ça, je vous le donne, vous faites ce que vous voulez avec. Voilà, c'est. Voilà.
1: Ils expérimentent.
0: Donc c'est Okis, les chiffres du loto. Et Okis sous autotune, hein.
1: Oui.
0: Let's go.

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0: propre public.
1: Ouais.
0: Qui ont des attentes de lui, tu vois. Et là, c'est vraiment un truc de... Bah, en fait, je fais ce que je veux, les frères. C'est même lui qui a fait la prod, tu vois. Donc,
1: ouais, je savais pas.
0: Libre, le boug. Le boug est libre.
1: Oui, puis c'est, moi je trouve ça bien, effectivement, qu'il s'enferme pas dans un style et qui propose des trucs comme ça auxquels personne ne peut s'attendre. Personne ne peut me dire, moi j'attendais pile poil ça de Hawkeye, c'était sûr. Non. Et en même temps, je suis d'accord, les premières secondes, on se dit, qu'est-ce qui se passe? Et après, on se laisse emporter par la mélodie, par le truc et tout. Ouais.
0: Bah, trop bien. On va finir avec un morceau de Absolem. Est-ce que tu as déjà entendu parler de Absolem?
1: Je ne crois pas.
0: C'est un artiste dont j'entends beaucoup parler ces derniers temps. Mais en fait, j'entends parler depuis longtemps. Mais avant, j'aimais pas.
1: Ok.
0: J'aimais pas trop ce qu'il faisait. J'aimais pas trop ce qu'il proposait et tout. Enfin, j'étais pas dedans. Je pense que je m'étais jamais fait accrocher. Et je sais qu'il a bossé avec pas mal d'artistes, pas mal de beatmakers. Il a fait vraiment un bout de chemin, tu vois, notamment avec beaucoup d'artistes belges, je crois. Et il est revenu avec une boule à Z.
1: Oh.
0: Donc nouvelle DA quoi.
1: Ouais.
0: Non, il a sorti une vidéo en mode un peu live grunt, okay. Où il est tout seul, où il découpe. Vraiment, j'étais choc barre. Il m'a eu. Il découpe de A à Z. Ses propos, tout est grave cool. Il y a de l'humour, il y a de la réflexion. Ça rappe. C'est pas un truc monumental en mode il a vraiment son truc à lui, mais il est dans un créneau qu'il a chopé et il y est bien. Et du coup, il a sorti un album qui s'appelle Canette de Champagne. Voilà, voilà l'ambiance. Et dans ce projet, il y a un son qui s'appelle Manon et Fanny, avec un super clip. Franchement, j'étais choqué du clip.
1: Okay.
0: Pour ceux qui ont un peu la ref, moi, ça fait grave penser à la série Skin.
1: Okay.
0: Où on le voit aujourd'hui, et on le voit aussi lycéen, donc rasé et tout. Et il y a un peu ce parallèle entre sa vie d'avant, sa vie d'aujourd'hui. Où il boit beaucoup, il parle de ces sujets-là notamment.
1: Ok.
0: Mais le morceau est grave cool. J'ai pas épilogué plus, on en parle après. Manon et Fanny de Absolem.

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1: C'était Manon et Fanny de Absolème sur l'album Canette de Champagne. Certainement le son le moins hip-hop de l'album.
2: C'est pour ça qu'on l'a choisi.
1: Pour une émission hip-hop.
2: Jamais là on nous attend, vous avez compris. La plus rebelle des radios, voilà. C'est pour tout, partout, tout le temps.
1: Dites-vous, en vrai, juste avant l'émission, il y avait du rap musette. Donc,
2: Oui, sur les bandes continues, il y avait Zep. Mais parce que le hip-hop, c'est une culture. Ça veut dire correspondre à certaines valeurs, ça veut dire certains codes, mais ça veut aussi dire que ces valeurs, elles peuvent être défendues de plusieurs manières différentes. Et en ce moment, c'est un peu le grand débat, je trouve, de qu'est-ce qu'on a le droit d'appeler rap, qu'est-ce qu'on ne doit pas appeler rap, mais peut-être que ça se rattache quand même à la culture hip-hop, ou quels sont les codes, quels sont les trucs desquels on ne peut pas bouger. J'ai l'impression que c'est des grands questionnements en ce moment.
1: Bah, en vrai, c'est des questionnements, mais je pense que les artistes, quand ils sont en studio, ils font de la musique, tu vois. En mode, ils font du rap, bien sûr, mais genre, s'ils ont envie de s'amuser, c'est quelque chose et que c'est cool, tant mieux, tu vois. Ils vont pas se dire, non, mais les médias, ils vont avoir du mal à nous ranger, les frères, il faut qu'on. Vraiment que. Tu vois, genre.
2: Et oui, mais du coup, est-ce que c'est important de dire c'est du rap ou c'est pas du rap, tu vois? Est-ce que ça a une importance, effectivement, que les artistes fassent ce dont ils ont envie? C'est, je pense, la base. Pour qu'on continue à avoir des vrais trucs et qu'ils puissent réellement proposer leur art de manière très large. Mais du coup, est-ce que ça a une importance de pouvoir dire c'est du rap, c'est pas du rap? Qu'est-ce que ça peut sous-entendre de mal, entre guillemets, classifier les morceaux? Est-ce que du coup, on perd l'essence de quelque chose si on change les codes de qu'est-ce qui est rap? Ou est-ce qu'au contraire, au plus on les élargit, au plus on enrichit? Enfin, c'est plein de questions, moi j'ai pas de réponse. Hein. Mais je vois plein de gens qui se questionnent là-dessus.
1: J'ai pas de réponse. Après, je pense qu'il faut pas confondre les codes esthétiques et les valeurs.
2: Bien sûr.
1: Tu vois, c'est comme y avait eu cette histoire à Nouvelle École d'un boug qui a dit à Aya Nakamura qu'elle savait pas ce que c'était le rap, qu'elle faisait pas du rap et tout, tu vois. Alors que Aya Nakamura, elle fait pas que du rap, mais elle paiera quand même, elle a du flow, tu vois. Et genre, je sais pas comment dire, mais c'est pas aussi simple. C'est pas parce que lui, il rappe sur de la boom bap que forcément c'était lui qui savait ce que c'était le rap, tu vois.
2: Oui, puis bon, un peu facile de tirer sur Aya Nakamura, quoi, il y en a marre. Et en plus de la part d'un homme, vas-y, c'est bon. C'est facile, une femme racisée qui fait des trucs que tu comprends pas, ou que toi tu considères pas comme du rap, garde-le pour toi au pire. Ça te plaît pas, n'écoute pas. Mais lâchez-lui la veste.
1: Mais si tu veux, on pourrait faire une émission où on passe des sons, on parle de ce sujet, on passe des sons qui ne sont pas qu'on ne considère pas comme du rap.
2: On va faire une émission hip-hop, pas rap.
1: Ça, c'est pas du rap.
2: Alors écoutez bien aujourd'hui une sélection de pas rap.
1: En tout cas, ce morceau-là, bon, ça rappe un peu comme dessus, c'est comme sur un projet du coup qui rappe. C'est vraiment, je crois que c'est le dernier morceau du projet, je pense. Du coup, qui amène une autre couleur, mais il y a tout un cheminement avant, tu vois. Notamment, il parle beaucoup de un peu cette ambiance de diagonale du vide, tu vois, de la précarité de campagne, ce genre de truc. C'est des paroles qui se libèrent un peu sur ça. Et c'est pas mal parce que ça casse un peu aussi la fracture entre ce qui se passe dans la ville et ce qui se passe à la campagne, là où on vit des fois des trucs similaires en termes de précarité. Si on avait parlé de ça avec Tina, avec le morceau Far West.
2: C'est exactement ce à quoi j'étais en train de penser. Je pense exactement à ça, où effectivement elle parle principalement du racisme qu'on retrouve beaucoup en campagne, et où elle explique qu'elle, même si elle vivait pas du tout en cité, qu'elle vivait dans une petite ville de campagne, elle était confrontée au racisme, aux propos ultra problématiques et aux fêtes de village où tout le monde est bourré et parle des problèmes de la cistana. Bon, et elle disait qu'elle se sentait hyper révoltée, hyper en décalage, mais qu'elle était toute seule, quoi. Que tout le monde quasiment était d'accord sur le fait que oh là là, il y a trop d'immigrés ou je sais pas quelle autre dinguerie. Et où effectivement c'est des propos qu'on entendait avant peu parce que le rap était assez peu propagé, assez peu fait en fait par des gens qui avaient d'autres vécus que des vécus de grandes villes.
1: Il y avait Camini,
2: voilà, c'est vrai. Camini, c'est du rap ou c'est pas du rap?
1: Peut-être du respect sur Camini.
2: Non, mais c'est vrai que voilà, c'était des propos qu'on entendait peu, et c'est bien effectivement d'avoir d'autres histoires qui se racontent aussi à travers le rap.
1: Et c'est pas forcément une histoire de gentrification en fait, parce que tu vois bien, c'est pas parce que t'es à la campagne que t'es plus riche, que t'as accès des fois à moins de choses, tu vois, c'est un autre délire, tu vois. Après, là on peut parler de gentrification et de c'est pas du rap, c'est reprendre des codes du rap pour faire des trucs méga festifs qui ambiancent des gens en école de commerce, tu vois, mais ça c'est mon avis après.
2: Non, mais Effectivement, je pense que c'est des grands sujets dont il faudrait pouvoir parler avec beaucoup plus de temps que ce qui nous reste, et avec aussi d'autres invités qui pourraient avoir des cursus particuliers, des idées, réfléchir au sujet et tout. Mais moi, je serais chaude qu'on mette en place un débat, une discussion autour de ça, parce que je pense que c'est des questionnements qui mobilisent en tout cas de plus en plus les gens, et le but c'est quand même qu'on propage l'unité. Donc il faut qu'on arrive à trouver des moyens de ne pas se diviser entre nous. Je pense que c'est important.
1: Oui, je suis d'accord. Après, le truc c'est que les questions elles se posent aussi parce que ça a vraiment pris une place dans l'industrie, dans la culture actuelle.
2: Bien sûr.
1: Et il y a plein de gens qui veulent aussi revendiquer leur appartenance à ce mouvement. Des fois un peu trop, je trouve qu'il y a des gens qui sont ouais, j'étais là, machin, et tout, tu vois. Mais ça reste un mouvement d'expression populaire pour moi, et c'est un des trucs principaux à la rappeler, tu vois.
2: Ouais. Voilà. Je suis d'accord, et je pense que c'est un très beau mot de la fin. Franchement, moi je trouve que comme conclusion, c'est très bien. On n'a pas les réponses à tout, mais on aime la culture hip-hop.
1: On l'apprécie, quoi, voilà. C'est pour ça qu'on est là tous les dimanches. Presque tous les dimanches.
2: Eh bien, écoutez, on arrive à la fin de cette émission. On était très contents de vous retrouver. On espère que vous aussi. On a passé, nous, en tout cas, un très chouette moment ici. Et puis, on vous souhaite une bonne semaine. Et on vous retrouve dimanche prochain.
1: Ouais. Non, on vous assure, dimanche prochain. Allez, ciao, bon dimanche.

toutes, bonjour à tous. Welcome, live and love. Rocker Station qui revient ce dimanche-ci. Sans 2.2 sur les ondes de Radio Canu, dimanche 17 mai, Sin. On vient passer 2 heures de good vibes, reggae vibes, dub vibes. En même temps que le soleil, reggae music apporte la chaleur. Sin, bienvenue à toutes, bienvenue à tous. À l'écoute du morceau de Jennifer Lara, Ja Will Lead Us Home. 12 pouces Kingston Connection. L'émission de ce dimanche a débuté avec l'original. Errol Dunkley et le morceau Repatriation, suivi de la version DJ Dennis Al Capone. Ensuite, c'était Rico Rodriguez au cuivre. Seventies fashion. De l'époque dorée du reggae, on va passer au reggae roots lyonnais. Listen.

Dédicacé à tous les gens conscients, militants, tous les gens humbles, tous les gens positifs, signe, tous ceux qui restent aux aguets, qui restent vigilants. Yes, on leur dédicace le prochain morceau. Nadine, hear this.

Production Room in the Sky, label Pekings. Tenasta. Worries.

You Don't Know, Danny Red. Production Nick Manassé pour le label Roots Garden. Danny Red, le morceau You Don't Know.

Remix. Alpha and Omega, Earl 16 et son classique Zion City.

Label Partial Records, Earl 16, Zion City, Alpha and Omega au remix. Yes Rocker Station, bienvenue à toi si tu nous rejoins, Robadop Style.

Yes, petit problème technique avec le lecteur CD. On va donc changer, passer au prochain morceau. Yes Rocker Station, live and direct. Next tune selection.

Guiding Shield. Rubber-Dub Rebels. Tour Action Records. On est dans les 90s. Les Rubber-Dub Rebels.

On aura donc vécu ensemble les aléas du direct. Un petit souci technique, Sine. J'ai encore pas de chance avec la nouvelle platine de la radio. Qui m'empêche de jouer mes nouveautés, Sine. Donc retour aux valeurs sûres. Le disque.

du Prophète, a.k.a. King Shango, a.k.a. Capleton, Baba Tunde Redeem, old school Redeem des années 90. Juste avant, sur le même Redeem, c'était Luciano et le morceau Punchline. Yes, Rocker Station.

Réédition Pressure Sounds, Al Brown et son classique Ain't No Love. Rootsman.

En 45 tours, Mikey General et le morceau Kufendem. On écoute l'édition 45 du label Sipacop, label sur lequel on va s'arrêter un petit instant. Listen.

0: Africa Rises.
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0: Sister Nafiai, brand new tune, producteur sud-africain qui s'appelle Raskilo, featuring Sister Nafiai au vocal, Tinkle Africa Rises. Listen.

La big combinaison entre Dub Kazam et Ashanti, c'est là. Yes, avec au vocal Kitty Roots. Trinity, big tune, here this Dub Wives.

Yes, encore un coup de la platine. J'aurais même pas dû essayer. Rocker Station, on va se quitter donc avec un dernier morceau. Il était prêt, le temps de passer la main au Crucial Reggae Time qui arrive à partir de 18h. Listen, next one. Si tu connais Breda Sound, t'as déjà écouté ce morceau.

Version Acom pour se quitter. Le crochet à Reggae Time qui arrive juste après Sin. Bonne semaine à toutes, bonne semaine à tous. On se retrouve dimanche prochain, même horaire.

0: 18h02 sur les ondes de Radio Canu, c'est la Crucial Reggae Time numéro 427 qui démarre en ce 17 mai 2026. Un dimanche comme d'habitude, donc aujourd'hui on a des invités, c'est le crew All In Dub accompagné de Walking Sound. Big up à toi Eddie.
1: Eh ben salut à tous, salut Lucas. Bon, en tout cas bien remidière quand même un peu, ouais.
0: Ça va, ouais, on okay. A l'habitude.
1: Bon bah, tant mieux. Ok, bah écoute, merci de l'invitation pour la radio. Je vous ai préparé une petite sélection Roots. Mais juste avant, par contre, un petit mot, voilà, jeudi prochain, au Rockenit, 20h-4h, Still Alive, Fango sur notre sono. Voilà, donc si vous êtes motivé à venir en ce jeudi soir, faut venir, ça va être full dance, full vibe.
0: Du côté du 9e arrondissement, c'est Kerloin, si je ne me trompe pas.
1: C'est le 9e, ouais.
0: Le 9e arrondissement, voilà, le Rockenit. Et tu auras d'autres dates annoncées, mais on en parlera plus tard. On va commencer avec une de tes premières sélections. C'est quel artiste que tu vas jouer?
1: Irie.
0: Production Irie Heights.
1: Irie Heights.
0: Allez, on s'écoute ça.

Yes, ok, on est toujours sur Radio Canu. Petit rappel, jeudi 21 mai, Orokianit, Still Alive, Fango, Magi qui sera là. Un grand big up à Luco, Fifi présent pour l'invitation, à toute l'équipe de Radio Canu. On continue, le prochain morceau, ça sera Dub Liberty Record, pardon. Listen.

0: Yeah, ok, on continue. Juste pour petite information aussi, on a une autre date de prévu le 30 mai au Clapier à Saint-Etienne. Ça sera du 21h05 en présence du Walking Soon en meeting, qui était ici hier présent pour le Morning Dub Corner, qui l'a organisé. Il y aura aussi les Soul Sisters en première partie en warm-up. On aura aussi donc notre sono avec trois basses, donc en meeting, comme je te l'ai dit. Et aussi, il y aura Dub Fact et Roots Ivory aussi. Prochain morceau, c'est un morceau Test Prest Original King Stanley. Listen.
1: Roots and culture, you know?
0: L'original à la sélection, toujours Jaffy, Faux Contrôle.

18h26 sur les ondes de Radio Canu. Donc j'espère que t'as compris qu'on est avec Holly Dub, Big Up Eddie, Big Up Hugo et Big Up Rémi Wilkinson. Crucial Rhythm, la numéro 427. On est là jusqu'à 19h avec All In Sound Selections. All In Dub Selections.

0: l'enfant Dieu qui chante.
1: Yes, ok, yes, I. Le prochain morceau, c'est Nelson. Telford Nelson. Toujours à la sélection, Jaffi Selection. On n'oublie pas, toujours le 30 mai au clapier, 21h05.

Ok, All In Dub Selection, on a bientôt terminé, il nous reste à peu près 10-12 minutes. Encore une petite dernière info, donc je répète, le 21 mai, Orokiani, Still Alive, Fango, Maggi, en mode family, ça va être super, ça va être incroyable, incroyable. Donc venez, c'est 20h, 4h du matin. Ensuite, le week-end d'après, le 30 mai, bien évidemment, le 30 mai, on a All In

et on en aura plein d'autres. Donc c'est le 2, 3, 4 juillet, Herva Festival dans la Drôme, venez nombreux. On va passer un peu plus sur du Dub Rice, Original OLM, Listen.

Ok, ça va être la last one pour nous. Un grand big up encore à Radio Canu pour l'accueil, l'invitation, c'était good. Pour le dernier morceau, ça sera un King Earthquake.

Allez, donc, c'est la, presque la fin de la Crucial Reggaeton 427. Un gros big up à Eddie Hugo et Rémi. Juste après, vous aurez Michel avec son émission Boomerang lancée. Écoute un big bad tune de côté de UK, de Berlin.

Eh bien, bonsoir. Ce soir, eh bien, blues, encore du blues. Voilà, ça sera, vous avez compris, c'est du blues. Et on va écouter tout de suite le nouvel album de Robert Ford. Alors lui, il officiait plus dans le jazz avant, et depuis quelque temps, il se met un peu au blues. Et il vient de sortir un nouvel album qui s'appelle Two Shades of Blue. Et on va écouter un morceau qui s'appelle Make My Own Weather, Mr. Robin Ford.

Eh bien voilà, c'était Robert Ford et son nouvel album qui s'appelle Two Shades of Blue. Eh bien maintenant on va continuer avec un album que je vous avais présenté qui est sorti sur l'excellent label Little Village. C'est le dernier album d'un harmoniciste qui s'appelle Kyle Rowland. Et j'ai vraiment été impressionné par ce monsieur qui joue aussi de la guitare et du piano un peu sur quelques titres. Mais là, eh bien, on va l'écouter nous interpréter un morceau qui s'appelle Must Been a Dream. Mr. Kyle Rowland.

Eh bien voilà, il s'appelle Kyle Rowland. Eh ben non, il s'appelle Kyle Rowland. Alors que se passe-t-il? Oui, voilà, donc oui. Alors son album s'appelle Not Holding Back, sorti en fin d'année dernière sur le label Little Village. Nous allons continuer d'ailleurs avec un autre jeune talent. Digne fils de son père, puisque son père est très connu, c'est un claviériste ultra connu qui s'appelle Kevin McKendry. Et eh bien son fils s'appelle Yates et lui joue de la guitare, il est chanteur, il est guitariste, mais il joue aussi de la batterie, de la basse, des claviers aussi. Mais ce soir on va le retrouver à la guitare sur un morceau qui s'appelle Run It In The Ground. Voici Yates McKendry.

Eh bien voilà, Yates McHenry, et on entend bien sûr son papa au piano sur ce morceau qui s'appelle Run It In The Ground, tiré de cet album Need To Know, excellent disque. Maintenant nous allons retrouver les Blues Corner, vraiment intéressant ce groupe qui a sorti un double album, je vous avais présenté pas mal de titres. Eh bien il y en a encore un avec Marco Tinelli en invité au chant sur ce morceau qui s'appelle What's Good, What's Bad. Je veux parler bien sûr du groupe Blues Corner et on va les écouter tout de suite dans ce morceau donc qui s'appelle What's Good, What's Bad. Blues Corner, l'album All What We Are, double album. Et bien je vous laisse en compagnie de Blues Corner.

Et voilà, Blues Corner, c'est un groupe qui est de la région parisienne, qui vient de sortir All What We Are, un double album avec plein de belles choses là-dedans. Et là, on vient d'entendre le morceau What's Good, What's Bad, avec Marco Cinelli. Maintenant, je vous avais présenté, il y a quelques semaines maintenant, un jeune homme qui s'appelle Garrett T. Willy, il a 25 ans, et il est tout bon aussi. Il vient de sortir un album qui s'appelle Bill's Café. Et tout de suite, eh bien, on va écouter un titre de cet album qui s'appelle Devil Doll. Voici donc Mr. Garrett T. Willie.

Voilà, ce jeune homme, brillant jeune homme, s'appelle donc Garrett T. Willey. Ce n'est pas son vrai nom d'ailleurs, puisque son vrai nom s'appelle, il s'appelle Garrett Cranmer, chanteur, guitariste, compositeur donc. Voilà, et il vient de sortir cet album Bill's Café, excellentissime. Maintenant, nous allons parler d'un monsieur déjà que j'ai eu l'occasion de voir à Vienne, à la nuit du blues de Vienne il y a quelque temps déjà. Eh bien, Mr. Zach Harmon avec son groupe The Drive vient de sortir un album live tiré donc de cette tournée qu'il a fait à travers l'Europe. Et on va le retrouver sur un titre qui s'appelle Blue Pill Thrill. Zach Harmon and The Drive.

0: Eh bien voilà, c'était donc Zuckerman and the Drive sur une sur son nouvel album Live. Mais nous allons continuer dans le live puisque nous allons nous projeter en 2025, c'est-à-dire l'année dernière, donc au célèbre, au grand festival de Chicago. Live at the Chicago Blues Festival. Il est l'œuvre de Stefan Hillesheim Band. Alors, Stefan Hillesheim est un chanteur-guitariste allemand, mais qui vit à Chicago depuis maintenant bien longtemps. On l'écoute. Always get to hear from you, le Stefan Hillesheim Band.
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Bien voilà, nous étions au live at the Chicago Blues Festival 2025. C'était donc l'année dernière où s'est produit donc Stefan Hillesheim Band, qui est résident à Chicago maintenant depuis quelques années. Maintenant, nous allons passer de Chicago à Nantes, puisque officie depuis quelques temps un excellent groupe qui s'appelle Malted Milk. Et bien, on l'a retrouvé, ils ont sorti un nouvel album qui s'appelle Time Out. Et le morceau que je vous propose ce soir, eh bien, s'appelle Don't You Make Plan on Rainy Day. Ils ont invité Ben, l'oncle Soul, sur ce morceau. Voici donc Malted Milk.

Voilà, c'était Maltel Milk sur le nouvel album Time Out. Maintenant, direction la Belgique pour retrouver le groupe belge qui s'est formé en 2011, qui s'appelle Boogie Beasts et qui viennent de sortir Don't Be So Mean, A Tribute to Errol Burnside, avec plein d'invités, notamment un des fils de Errol Burnside, Dwayne, et puis Luther Dickinson, G Love, Pablo Vanderpool, Kenny Brown, et j'en passe, et des meilleurs. Eh bien, on va écouter le titre qui s'appelle Over the Hill, et il y a un certain Luther Dickinson à la slide guitar. Et on va écouter ça, hein. Patientez encore un petit instant, le temps de caler tout, puisque j'étais dans la lune, mais je redescends vite. Alors, Boogie Beasts, qui seront au Blues Rule cette année. Le Blues Rule dont je vais manquer l'édition. Et oui, pour une fois. Eh bien voilà, c'est tant pis. On écoute Boogie Beasts Over the Hill avec Luther Dickinson à la guitare slide.

Eh bien voilà, on vient d'entendre Boogie Beast avec leur album hommage à R.L. Burnside. Maintenant, je vous avais présenté il y a quelques semaines, un jeune homme de 30 ans qui s'appelle Gabe Stillman et qui a sorti un album What's Happen Next. Eh bien, on va écouter un autre titre tiré de cet album avec comme invité un excellent guitariste, Hanson Funderburg, sur ce morceau qui s'appelle Shame, Shame. Voici donc l'ami Gabe Stillman.

Voilà, on vient d'entendre Gabe Stillman, un jeune à suivre. Il a 30 ans et il promet. Voilà, maintenant nous allons partir à New York retrouver le chanteur, guitariste, songwriter Chris Bergson. Et voilà, un mec que j'aime bien. Eh bien, il vient de sortir un nouvel album qui s'appelle East River Blues. Et on va écouter un titre de cet album composé, donc il a écrit. Il est bien entouré, notamment avec un certain bassiste qui s'appelle Larry Grenadier, un contrebassiste même. Un tout bon. Il a joué avec plein de gens, lui. On va l'écouter. Chris Bergson. Eh bien, ce soir, on écoute le morceau qui s'appelle... Kenless Villain.

Eh bien voilà, le nouvel album de Chris Bergson, guitariste new-yorkais, qui vient de sortir, qui s'appelle East River Blues, avec le morceau Kindless Villain. Et bien maintenant, nous allons retrouver un mec que j'aime bien, un Italien, guitariste-chanteur, qui s'appelle Jimmy Barbiani. Et avec son band, il vient de sortir un nouvel album qui s'appelle Still In Love. Et le premier morceau s'appelle I Miss The Rock'n'Roll. Eh oui, le rock'n'roll lui manque. Jimmy Barbiani Band.

Voilà, il vient d'Italie, il s'appelle Jimmy Barbiani, avec son gang, il vient de sortir Still in Love, et le morceau s'appelait I Miss the Rock and Roll. Eh bien, on va rester en Italie, puisque là-bas, j'ai découvert un groupe qui s'appelle Matt Pascal and the Storms. Je vous avais présenté un titre de leur nouvel album qui s'appelle Home. Eh bien, on va écouter un autre titre, car c'est vraiment excellent, ce groupe qui vient d'Italie, comme pas mal de groupes d'ailleurs, qui sont excellents en Italie. Le morceau s'appelle Lost and Found, Matt Pascal and the Storms.

Voilà. Ils sont italiens, ils s'appellent Matt Pascale and the Stomps et viennent de sortir un nouvel album. Voilà, nous allons terminer l'émission avec lui, c'est un grand monsieur, déjà par la taille et par le talent aussi, puisque c'est le nouvel album de Taj Mahal and the Phantom Blues Band. Il vient de sortir un album qui s'appelle Time. Eh bien, on va écouter un titre, le titre qui ouvre d'ailleurs cet album, qui s'appelle Life of Love. Voici donc Taj Mahal and the Phantom Blues Band, qui interprète donc, je vous le donne Emile, Life of Love.

Ainsi s'achève Boomerang pour ce soir. On vient d'entendre le nouvel album de Taj Mahal and the Phantom Blues Band. L'album s'appelle Time. Et sorry. Oh. Life of Love, c'est le titre du morceau. Voilà. Eh bien, je vais vous retrouver dimanche prochain sur l'antenne de Radio Canus en 2.2 sur le www.radiocanus.org pour de nouvelles aventures, des 19h à 20h. Sur ce, je vous souhaite une bonne semaine. Bye bye.

Ouais, vous êtes toujours sur le 102.2 de Radio Canu et vous avez écouté dans l'ordre d'apparition à la radio The Hungry Cats avec I Just Can't Keep Out of Politics, Regard Oblique avec La Planète des Dingues et David Carroll and the Migrating Fellows avec Nulle Part Où Aller.

C'était Cette colère par Michel Clou, juste avant Heavy Trash avec One of These Days, et encore avant Fatal Picard avec Noir. 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

Et on vient de s'écouter dans l'ordre Rancœur du groupe Rancœur, Everything and Nothing du groupe Softplay, et enfin War de Brutus. 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

0: On vient d'écouter Okis et Many Days sur son nouvel EP Double Crème avec le morceau Du Parcours et des Pompes. On a enchaîné avec un autre artiste français qui vient de sortir son dernier album, Dedi et Papillon Bandana, avec le morceau Tributaire Fly. Et on a fini du côté de New York avec l'artiste Fokis et le DJ Fat pour la tune New York Metropolis, Radio Canu, la plus rap des radios.
1: Et on écoute tout de suite Miss

avez demandé n'est pas en service actuellement.

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L'Europe est devenue le paradis des immigrés. En provenance de tous les coins du monde, ils s'y déversent par millions pour y accroître le chômage, y créer l'insécurité, y procéder à une colonisation à rebours. Mais dorénavant, ce sont aussi les trafiquants de drogue, les terroristes et les immigrés clandestins qui pourront circuler en toute liberté sans être

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Nous sommes convaincus que le temps se déroule de façon linéaire. Qu'il se poursuit de façon uniforme pour l'éternité, jusqu'à l'infini. Mais la distinction entre le passé, le présent et le futur n'est rien d'autre qu'une illusion. Hier, aujourd'hui et demain ne se succèdent pas. Ils sont connectés dans un cycle sans

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C'était les bandes continues de Radio Canu. On a commencé par Zotz avec Inévitable. Après, c'était Aurore Vacui avec I Like It When a Soldier Dies. Et à l'instant, c'était Audio avec Fabulous Horrific Beast. 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

Vous êtes toujours à l'écoute de la plus rebelle des radios. Nous avons fait une petite session hard rock metal, donc dans l'ordre. On a commencé avec la Tunisie, le groupe Mirat et Nobody's Lives, le nom du morceau. Ensuite, on est allé en Suède avec les Spiritual Beggars, Sunrise to Sundown, et puis on est resté dans le nord de l'Europe, hein, on reste en Suède, avec les Ghosts, From the Pinnacle to the Pit, Radio Canu, la plus métal des radios. Enfin, presque.

Vous écoutez toujours les bandes continues de Radio Canu et on vient d'écouter le groupe de hardcore de Marseille, Apes Brigade, qui a enchaîné avec le groupe plus surf de Grenoble, les profs de Skids, et on en finit avec les japonaises de Galhammer, 102.2 Radio Canu.

que vous avez pu écouter dans l'ordre, Thiéfaine avec Exil sur Planète Fantôme, ensuite c'était Kraftwerk avec Computer World, et enfin Gérard Manset avec le titre Matrice. Vous êtes bien sur les bandes continues de Radio Canut.

Vous êtes bien sur les ondes de Radio Canu, la radio la plus auto-tunée de France. Et on vient d'écouter à l'instant Jordi avec son titre Rouler Jeunesse, issu de son album Avant, sorti sur son propre label, Hôtel Dieu. Et bien sûr, avant, on avait écouté Triple Go, le duo Homo Spasme, On Vous Voit. Et le titre était Ketama, en petite référence à leur pays d'origine, le Maroc. Et sorti sur leur projet 2020, ils sont dans Turfu toujours. Et on a commencé cette intro, cette playlist, avec le morceau de Josman, qui a fait un joli doigt d'honneur sur ce premier album qui vient de sortir, qui s'intitule 000$. 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

Vous venez d'entendre Still din Artis Ausgestern, une chanson yiddish de la résistance juive communiste pendant la Deuxième Guerre mondiale. Juste avant, il y avait Brigitte Fontaine qui vous chantait Prohibition, et encore avant, c'était Didier Super qui reprenait comme d'habitude sur Radio Canu, la plus rebelle des radios.

Et vous êtes toujours sur les bandes continues de Radio Canuel. On vient de s'écouter trois chansons révolutionnaires de trois pays différents. On a commencé avec Taurat Weir, c'est un chant de la révolution soudanaise. On a continué avec The Rebel Riot et le titre Let's Fight, ça se passe en Birmanie. Et le dernier titre, bien énervé, c'était Bloody Wood avec le titre Danadan, et ça vient d'Inde, toujours sur le 102.2 ou sur radiocanu.org.

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0: 4 Paris.
1: 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On vient de s'écouter à l'instant CR lui-même avec le morceau Pour mes gars de Paris. Juste avant, c'était AL et Kazé de Rafalch avec Aux ordres du maître, extrait de l'album Libérer la bête. Et encore avant, c'était Hugo du TSR Crew avec le morceau Point final. 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

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Dans l'ordre, donc, sur ces bandes continues, vous avez écouté Skindred avec Shut Your Mouth, juste avant Gentleman's Pistols avec Private Rendezvous, et juste avant les Flayed avec Release the Fever, Radio Canu, la plus rock'n'roll des radios.

Et vous êtes toujours sur Radio Canu 102.2. On vient d'écouter Vilain Manière de Maya Kamati. Avant, c'était Diagnosis de Kate Tempest. Et encore avant, c'était I'm Sure There's Nothing Wrong de Mona B.

jusqu'au bout, on aura laissé cette douce mélodie. Et on a commencé donc cette bande planante avec Francesca Guccione en compagnie de Giorgio Bertinelli avec le titre Pirkanti. On a continué avec le duo Lissom et leur titre Limbo. Et nous avons terminé donc cette douce bande sur le son de Yonsi avec le titre Eya. 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

0: Et on vient de s'écouter Taj Wikiz et Adoa qui nous chantaient Here I Stand, un des premiers titres dans le reggae à chanter contre la haine envers les LGBT.
1: Suivi de deux bamix avec
0: Les Petits Tracts.
1: Et pour finir, c'était Wolfgang Homo Deus d'Acromega, un petit titre délirant sur les petits délires technoscientistes du moment. 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

Vous écoutez Radio Canu en FM et en stéréo. À l'instant, on a écouté Voodoon avec le morceau Spirit Past, juste avant Orphaned Land avec In Propaganda, et encore avant Koenji Yakei avec Nivrem.